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2: Bonjour à toutes et à tous, bienvenue dans la matinale de Radio Aria en ce lundi 12 octobre sur le 99.6 et également internet radio-aria.fr. Bonjour Dom.
3: Bonjour Patrice, bonjour Fabien et bonjour à toutes et à tous.
2: Bonjour Fabien qui nous accompagne aujourd'hui à la technique, d'ailleurs comme tous les jours.
4: Quand je veux, bonjour. D'ailleurs, peut-être plus pour longtemps encore.
2: C'est vrai.
4: J'ai vu qu'il y avait Dominique dans les studios, ouais. J'ai peur.
5: Je comprends tout à fait.
2: Alors, ce matin, dans la matinale, pour cette première de la semaine, on va parler culture et même culture permanente avec notre invité que je vais présenter dans quelques instants. Et puis, il y aura la revue de presse du week-end complet, parce que samedi, dimanche, lundi, on a les 3 journaux de nos confrères du Républicain Lorrain Longwy. Et puis, nous reviendrons avec sur quelques dates anniversaires d'un 12 octobre. On commencera à parler un petit peu de l'agenda des événements locaux pour la semaine à venir et le week-end prochain. Et puis, nous terminerons cette émission par l'annonce des programmes de notre radio pour ce lundi 12 octobre. Nous accueillons dans notre studio au micro Dominique Jacob.
5: Bonjour
2: Monsieur Jacob.
5: Bonjour Dominique. Bonjour Dominique. Bonjour Fabien.
2: Alors, bonjour Dominique Jacob, qui est administrateur de un des administrateurs, oui. Il n'est pas tout seul, de l'association L'Université de la Culture Permanente, antenne de Longwy. Alors, on va déjà lui demander un petit peu de nous rappeler ce qu'est cette association, l'Université de la Culture Permanente.
5: Alors, l'UCP, l'Université de la Culture Permanente, est une association qui est née en 1974 à Nancy et qui a essaimé dans toute la région Lorraine et en particulier à Longwy, parce que ça fait déjà plus de 35 ans que nous sommes à Longwy. Mmh. Et donc, les antennes les plus proches, c'est Verdun, Briey et puis Thionville. Mmh. Voilà.
2: D'accord. Donc, plus de 50 ans d'existence.
5: Oui.
2: En ce qui concerne l'université en elle-même, oui. Et environ 35 ans pour l'antenne de Longwy.
5: Oui.
2: Effectivement, des antennes, il y a celle de Longwy, vous évoquez, il y en a en Lorraine, puisqu'il y en a en Meuse, il y en a en Moselle, il y en a en Vosges. J'ai vu qu'il y en avait également en Haute-Marne.
5: En Haute-Marne,
2: donc,
5: oui, bien sûr.
2: Donc, effectivement, cette association rayonne, on va dire, sur une grande partie du Grand Est depuis plus de 50 ans.
5: Tout à fait.
2: Voilà.
5: Et on est en passe, là, on est en discussion, tout simplement, pour aller à Metz.
2: D'accord. Alors, là, on a donné la durée de vie de cette association, et qu'est-ce qu'elle fait? Qu'est-ce qu'elle propose, cette association?
5: Alors, elle propose sur Longwy essentiellement des conférences. Mmh. Pendant la période scolaire, il y a environ 26 conférences, 25, 26, ça dépend des années, qui sont proposées au public, tout simplement aux adhérents. Mmh. Donc, il suffit d'adhérer à l'UCP, pour la modique somme de 58 euros, ce qui fait à peu près 2 euros par conférence, ce qui est c'est minime, mais ça permet de faire fonctionner tout simplement l'association et d'inviter les conférenciers. Mmh. En revanche, sur Nancy, il y a des voyages, il y a des cours qui sont organisés, etc.
2: Des ateliers également, voilà. Oui. À Longwy, l'antenne de Longwy, c'est essentiellement des conférences.
5: C'est essentiellement des conférences.
2: Fabien ?
4: Ouais, moi j'ai une petite question. Culture permanente, pourquoi toujours que des conférences ? Pourquoi que des conférences ?
5: Parce que on a pensé tout simplement que c'était offrir au public tout simplement des informations et de la culture. Voilà. Donc,
4: ouais, c'est la culture, ça s'arrête pas qu'aux conférences, on est d'accord, quoi.
5: Oui, on est une petite association. Il y a 3 membres qui sont administrateurs. Il y a Madame Nicolas, qui est malheureusement assez âgée. Il y a Monsieur Guineman, qui s'occupe essentiellement de l'administration, et puis moi-même. Alors, à trois, organiser autre chose, ça nous semble un petit peu difficile.
4: C'est comme difficile. Si ça aurait pu être l'université des conférences.
2: Ceci étant, on va y venir après, Fabien, pour un peu répondre peut-être à Fabien. On va voir que les thèmes proposés dans ces conférences sont vraiment très, très variés, que ça permet d'enrichir justement la culture générale sur des sujets très divers et variés qui sont proposés par l'association.
5: Mais si d'autres personnes venaient nous rejoindre, des bénévoles, il n'y a pas de problème, on les accueille avec plaisir, et peut-être que là, on pourrait reconsidérer le propos tout simplement de Fabien.
2: Parce que vous nous avez dit en off, en préparant, avant d'entrer en studio, qu'à une époque, il y avait également l'organisation de voyages sur Longwy, mais ça se fait plus.
5: Oui, oui.
2: Ouais. Peut-être aussi, c'est le problème d'organisation du nombre de personnes qui s'occupent de l'association, comme vous venez de le dire.
4: Ils allaient de Longwy ou à Longwy bas, c'est facile à organiser, ça.
5: Oui.
2: Alors, on revient sur le fonctionnement. Hein, c'est bien une association qui est ouverte à toute personne, sans condition d'âge ni de niveau d'études.
5: Bien sûr. Hein. Comment on a des infirmiers, médecins, professeurs, des sidérurgistes passablement, des agriculteurs. Comment c'est ouvert à tout le monde et les conférences sont abordables par toutes les personnes. Bien sûr, vu les sujets, on peut être intéressé plus ou moins par tel ou tel thème.
2: Et on vient à ce moment-là assister à la conférence en fonction de l'intérêt qu'on peut y accorder, bien entendu. Les conférences, effectivement, les sujets sont extrêmement variés. Hein, je vois que on parle d'écologie, on parle de médecine, on parle de musique, on parle de peinture. Enfin, on parle de vraiment beaucoup de choses.
5: Beaucoup de choses et les sujets sont choisis par les adhérents. Il nous arrive par Internet une liste à peu près de 160 sujets qui sont proposés par les conférenciers et on choisit tout simplement ce qui nous semble le plus intéressant. Alors inutile de dire, je pense que sur Longwy, je vous étonnerai pas en vous disant que par exemple il y a le problème des sorcières qui va être évoqué, le problème de Vauban, le problème des faïenceries. Ce sont des sujets qui concernent directement Longwy et qui intéressent donc les personnes.
2: D'accord. Donc les propositions de conférences viennent du siège de Nancy, voilà. Et donc ce sont les membres de l'association entre eux qui décident de l'ensemble des conférences qui seront proposées. Alors au cours de l'année scolaire, c'est comme ça que ça fonctionne.
5: Oui.
2: Hein, c'est ça. Alors, les conférences ont lieu tout au long de l'année scolaire, donc en fait de septembre à juin.
5: Oui.
2: Hors vacances scolaires.
5: Donc. Oui, tout simplement parce que autrefois. Le siège des conférences se situait à Erserange dans un cinéma, mais depuis fort longtemps, les conférences sont passées à l'IUT de Longwy, dans le grand amphithéâtre, près de, juste en face de la plaine de jeu. Et donc là, c'est plus abordable, plus facile, tout simplement, pour nous. Voilà. Et c'est comme l'IUT, parfois, n'est pas chauffé pendant les périodes scolaires, on comprend que à partir de ce moment-là,
2: Périodes de vacances, il n'est pas chauffé.
5: Période de vacances, donc les conférences sont situées à ce moment-là. Voilà. Et puis on a un matériel qui est performant,
2: Matériel de l'UIT qui est mis à disposition.
5: Voilà. Il y a une informaticienne qui est là et en cas de problème, avec les conférences, avec l'écran, etc., les ordinateurs, elle est là pour régler les problèmes.
2: Alors ces conférences, en tout cas en ce qui concerne Longwy. Comme vous venez de le dire, elles sont présentées à l'amphithéâtre de l'IUT de Longwy. Elles ont lieu donc tous les jeudis.
5: Tous les jeudis à 14h30. Voilà.
2: Pourquoi avoir choisi ce créneau du jeudi et du début d'après-midi?
5: Alors,
2: correspond au nombre aux adhérents ou à ceux qui sont adhérents à l'association?
5: Non. C'est simplement que le jeudi, il n'y a pas en principe de cours
2: en amphithéâtre.
5: En amphithéâtre. D'accord. Alors, de temps en temps, il arrive que l'amphithéâtre soit pris par des événements, mais en règle générale, c'est toujours là et donc c'est plus facile tout simplement. Et puis l'heure a été choisi parce que comme le public, j'ai dit, est ce sont essentiellement des personnes retraitées. Il y a l'heure de la sieste. Alors, on comprend que c'est simplement tout ça. Voilà.
2: Et c'est puis, pour éviter de faire la sieste, alors.
5: Et puis, il y a aussi des personnes qui viennent parfois d'un petit peu loin. Villerue, Villers-la-Montagne, Longuillon, parce que les adhérents viennent pas seulement de Longwy, mais des environs de Longwy. Voilà.
2: Alors, peut-être pas le problème, la question qui peut se poser, mais ce que vous faites est tout à fait louable, c'est que, comme vous venez de le dire, c'est en semaine, c'est pendant les périodes scolaires, c'est à 14h30. Ce sont des conférences qui peut-être malheureusement sont peut-être un peu pas fermées, mais pas nécessairement ouvertes à la jeunesse.
5: C'est vrai qu'on n'a pas souvent de jeunes, et moi je le regrette, mais c'est un choix qui a été fait, parce que j'imagine qu'on aurait pu faire les conférences le soir, mais là aussi c'est difficile pour certaines personnes avec leur voiture, tout simplement de venir, de conduire la nuit.
2: D'accord, ok.
3: Les après-midi aussi, les jeunes sont en cours, et puis les étudiants de l'IUT aussi pourraient venir.
5: En principe, le jeudi après-midi, il n'y a pas de cours, mais ils pourraient venir. Il arrive parfois que des jeunes viennent quand ils savent que le sujet les intéresse.
3: D'accord.
5: Et surtout, en particulier, les étudiants étrangers.
2: Puisqu'à
5: l'IUT, il y a passablement de Chinois, des étudiants qui viennent d'Afrique, du Niger, du Congo, etc. Donc mais on n'a pas souvent des sujets sur l'Afrique, malheureusement. Là aussi, on pourrait le regretter.
2: On va venir aux divers sujets qui sont abordés lors de ces conférences, et notamment du programme à venir, pour en parler un petit peu avec nos auditeurs et auditrices. Donc, vous l'avez expliqué, vous recevez un programme, vous faites vous ici des choix, étant entendu que, éventuellement, si des personnes ne peuvent pas assister à la conférence, on peut éventuellement retrouver ces mêmes conférences à Thionville ou à Verdun pour ce qui est le plus près.
5: Bien sûr, oui.
2: D'accord.
5: Il n'y a pas de problème. Et donc, on présente sa carte d'adhérent, et puis on est accepté, tout simplement.
2: D'accord. Voilà. Donc, l'adhésion à l'antenne de Longwy, vous adhésion à toutes les autres antennes.
5: Bien sûr.
2: Très bien. Venons un petit peu justement au programme pour peut-être aller chez nos auditeurs, auditrices et qui voudraient rejoindre l'association et participer à ces conférences. Effectivement, j'ai regardé, c'est extrêmement varié. Deux semaines en arrière, le sujet c'était le 8 octobre, c'était quel avenir pour la mondialisation?
5: Oui.
2: Point d'interrogation.
5: Oui, c'était un sujet percutant, tout simplement, et très, très intéressant, qui a été, point de vue qui a été exposé par Monsieur Lavica, qui s'occupe, d'économie, de politique, c'est vraiment...
2: on précise que les conférenciers, effectivement, ce sont des personnes qualifiées, souvent des professeurs d'université, etc.
5: On a toutes sortes de personnes, on a des agriculteurs, on a des guides conférenciers, un égyptologue. Cette année, on va avoir un capitaine de frégate. L'an dernier, on avait deux généraux qui sont venus, des ingénieurs, par exemple, de spécialisés dans le domaine de la communication, de l'information. Et ça a été l'occasion de parler de l'IA, tout simplement, l'intelligence artificielle. Donc, ces conférenciers viennent essentiellement de Lorraine, mais pas seulement, parce que il y en a qui viennent de Paris, de Troyes, de l'université de Troyes. Mais je le répète, toute personne, les sujets sont abordables.
2: Oui. Alors, parlons des futurs sujets qui arrivent cette semaine. Le 15 octobre, c'est cette semaine.
3: C'est jeudi.
2: Voyage au cœur de la Thaïlande. Alors là, vraiment, ça ne...
5: Comment
2: c'est... On passe de la mondialisation au voyage au cœur de la Thaïlande. Non, mais ça montre effectivement le caractère très divers des sujets qui sont abordés.
5: Tout à fait. On a des sujets, j'ai envie de dire, de voyage, parce qu'on aura sur la Corée, sur la Mongolie, donc au point de vue géographique, des sujets historiques qui vont être proposés, des sujets sur l'art, sur essentiellement sur la peinture, Turner par exemple. On a des sujets donc j'ai envie de dire d'actualité. On a parlé de la mondialisation, mais il va y avoir un sujet sur l'Iran. Qui pose comment aujourd'hui bien des problèmes,
2: beaucoup de questions,
5: et donc ça sera comment à coup sûr comment très intéressant. Mmh. Voilà, des sujets historiques, par exemple, je pense au château sur les Moyen-Âge. Au Moyen-Âge.
2: Oui, ça voilà. Sera le 3 décembre. Voilà. Les châteaux et forteresses en Lorraine au Moyen-Âge. En Lorraine.
5: En Lorraine.
2: D'accord.
4: À ne pas louper. Hein.
2: Ouais. pour montrer encore la diversité des sujets abordés, le 15 octobre, c'est le voyage au cœur de la Thaïlande. Et quelques temps après, le 5 novembre, on passe à la Lorraine au cinéma.
5: La Lorraine au cinéma, mmh. Oui.
2: Ouais. Et la semaine d'après, le 12 novembre, on parlera de Vauban.
5: De Vauban,
2: alors
5: oui.
2: Là, alors, Vauban, ça,
4: au cinéma,
2: c'est
4: Vauban. Au cinéma ou...
2: Non, Vauban, ingénieur militaire, voilà. Gentilhomme, agronome et homme politique.
5: Le sujet a été plébiscité tout simplement par les adhérents. Il n'y avait pas de problème. L'autre sujet qui a été plébiscité, c'est les faïencerie à Longwy.
2: Oui, voilà. D'accord. Le 19 novembre, pour poursuivre, okay. Là, on parlera des fées et des sorcières.
5: Oui.
2: Alors, est-ce que c'est un rapport avec la fête de la sorcière, ici, qui a lieu tous les ans dans le secteur?
5: Oui, d'une certaine manière.
2: D'une certaine manière.
5: Parce qu'à Filière, autrefois, oui. Il y a eu des sorcières et elles ont été jugées. Mm-hmm. Bon, c'est très, très intéressant de se pencher sur la sorcellerie dans le PIO. Et on a des surprises quand on examine le sujet.
2: D'accord. Là, ça sera plutôt quand les fées et les sorcières envahissent l'opéra. L'opéra de Paris, je pense. Oui, c'est ça.
5: L'opéra en général. En tant que musique, en tant que...
4: L'opéra Garnier, hein.
5: Voilà.
2: Oui, oui, mais l'opéra en général. Ouais. D'accord. Dans la musique de l'opéra. Et on poursuit, on va aller un petit peu jusqu'à la fin de l'année. Le 26 novembre, là, ça sera la Mongolie. Après la Thaïlande, on passera à la Mongolie. Terre de chamanisme. Ouais, oui. Le chaman.
5: Le chaman, là aussi, c'est dans la continuité tout simplement, comment de la sorcellerie, j'ai envie de dire, on est toujours dans le même thème. Et puis la Mongolie, c'est un pays assez particulier, assez.
4: Tu as déjà été?
5: Je suis allé en Chine, mais jamais en Mongolie. Mais j'aimerais bien y aller.
4: Bah, parce qu'il paraît, voilà. Il y a beaucoup de Chinois en Chine et de Mongoliens en Mongolie, quoi.
5: Ici à l'IUT. Il y a eu des étudiants mongoliens qui venaient donc de Mongolie.
4: Mmh.
5: Voilà.
4: Des Chinois avec
5: Les Chinois. Reconnaissait très facilement à leur visage.
4: Ça dépend parce qu'ils ressemblent beaucoup aux Asiatiques chinois un peu quand même, non?
5: C'est quand même différent.
4: C'est un peu plus montagneux, oui.
5: C'est beaucoup plus, leur visage est beaucoup plus buridé, beaucoup plus bronzé. Et les traits sont beaucoup plus rugueux, j'ai envie de dire. Mmh. Mais ça doit être dû au climat. Mais ça risque d'être très, très intéressant.
2: Oui, non, mais tous les... Alors justement, on poursuit, on va aller jusqu'à la fin de l'année. Le 3 décembre, on l'a évoqué, les châteaux et forteresses en Lorraine au Moyen-Âge.
5: Oui.
2: Voilà.
4: On va y aller, Pat.
2: Puis en plus, effectivement, des châteaux et forteresses en Lorraine, on n'en manque pas.
5: On n'en manque pas.
2: Ouais. Le 10 décembre, alors là, on passe complètement à autre chose. On parle de Georges Bizet. Voilà.
5: Oui.
2: Compositeur de l'Arlésienne et de Carmen. Mais encore, point d'interrogation.
5: Oui,
2: alors, dans ce genre de conférence, par exemple, de Bizet, qui évoque Georges Bizet, est-ce que vous écoutez des morceaux de Bizet?
5: Bien sûr. Comment les conférences sont toujours illustrées. Alors, tout simplement, arrive qu'il y ait non pas des films en entier, mais des extraits de films, des extraits de musique, et puis essentiellement grâce aux techniques modernes, on a l'ordinateur et sont projetés sur l'écran, le grand écran de l'amphithéâtre, des images, des cartes postales, des photos, des affiches.
2: Donc la conférence, c'est une forme de ciné-débat, de document-débat, de docu-débat, quoi.
5: Oui, oui.
2: C'est ça, à chaque fois.
5: Oui, oui.
2: Hein, ce n'est pas simplement un conférencier qui vient parler, c'est aussi animé. Il y a
5: et c'est aussi animé,
2: Des images, de la musique, etc. D'accord, préciser pour les auditeurs qui nous écoutent ce matin et qui pourraient se dire, tiens, pourquoi pas venir à l'Université de la Culture Permanente. On va terminer l'année 2026, on ne va pas faire toute l'année après le début de l'année. On parlera après comment on peut vous retrouver. Le 17 décembre, avant les vacances scolaires. Alors là, c'est un sujet...
5: c'est encore un sujet d'actualité. Ah, oui.
2: La transition énergétique, enjeux et défis.
3: Oh là là, effectivement, oui.
5: Là, c'est quelque chose de bon.
4: Dans les châteaux.
5: Qui va être tout simplement, sans doute merveilleux. Et c'est cette conférence va être donnée par Gérard Bonhomme, qui est un ancien professeur qui est de l'IUT de Longwy, et qui est ensuite allé tout simplement à Nancy. Alors, c'est un sujet... en pleine actualité et au moment où les présidentielles sont
2: dans quelques mois,
5: eh bien, automatiquement, je pense que ça va être très, très prenant. Voilà. De même qu'on aura plus tard un sujet sur l'agrobiologie.
2: Voilà. Ouais. Donc, ce sont effectivement des sujets vraiment d'actualité et qui vont occuper effectivement le débat politique de ces mois à venir. Donc, c'est aussi l'occasion d'en parler à l'amphithéâtre de l'IUT de Longwy. Quand ces conférences sont terminées, est-ce qu'il y a une suite? Est-ce qu'on en tire une conclusion, un compte rendu? Enfin, qu'est-ce qui se passe après la conférence?
5: Alors, d'abord, à la fin de la conférence, n'importe quelle personne qui est présente peut poser des questions, interroger, demander des précisions. Ça provoque un débat tout simplement dans l'assemblée. Et puis la suite, c'est que parfois les conférenciers ont écrit un livre qui approche sur le sujet ou qui est assez voisin. Par exemple, il y avait deux livres sur la mondialisation qui n'étaient pas du conférencier, mais ils nous ont été présentés avec les... l'un était le prix Nobel, tout simplement, d'économie. Donc, c'est quelque chose qui permet d'aller un peu plus loin dans la conférence. Voilà. Et puis, quand on sort de l'amphithéâtre, il y a toujours des groupes de personnes qui sont là et qui sont en train de discuter, qui sont en train d'évoquer tel et tel sujet. C'est à la fois passionnant, c'est convivial, et puis on sent l'enthousiasme tout simplement. D'ailleurs, je crois que je n'ai jamais vu une conférence qui ne se termine pas par des applaudissements. Voilà.
2: Et puis il y a aussi ce, après quand on rentre chez soi son analyse personnelle peut-être quelque chose auquel on n'a pas pensé tout de suite mais sur lequel on peut revenir dans sa tête ensuite pour approfondir éventuellement les choses. C'est tout l'intérêt de la conférence.
5: La conférence sur la mondialisation, il nous a été exposé l'historique de la mondialisation et puis après la mondialisation en ce moment avec ses diverses formes. Et l'auteur a tout simplement proposé une évolution de la mondialisation, comment elle allait peu à peu se transformer par rapport à ce que l'on connaît. Et l'avenir, c'est même si on est des personnes d'un certain âge, c'est toujours intéressant, soit pour soi-même, soit pour les petits-enfants, tout simplement d'en savoir un peu plus.
2: Bien sûr, il y a aussi la transmission aux plus jeunes. Et c'est ce qu'on peut regretter que
4: justement, peut-être
2: les jeunes ne puissent pas participer à ces diverses conférences. Mais bon, voilà, vous avez expliqué pourquoi les jeunes ont... l'idée de conférence est intéressante aussi peut-être parce que on sort du cadre habituel, notamment pour les jeunes des tablettes, de l'ordinateur, de téléphone. Il y a le contact direct et il y a le débat surtout. Parce que débattre avec l'intelligence artificielle, je suis pas sûr que ça soit vraiment...
4: C'est question-réponse, je pense. Des fois, il y a question-réponse, je pense, avec le public.
5: Bien sûr. Parce que en règle générale, il y a à peu près 75 inscrits. Cette année, je ne sais pas, on doit tourner autour déjà de 60 inscrits, mais il y a des personnes qui ne sont pas encore venues parce que soit elles sont en cure, soit elles ont des problèmes de santé, etc., mais qui vont revenir. Et donc, ça a fait un public comment assez considérable. Et donc, moi, j'aime bien. Et puis, comme il m'arrive souvent de présenter les conférenciers, c'est aussi un contact direct qui se fait.
4: Voilà. Mmh. Mais sur questions-réponses, ça veut dire que c'est interactif, en fait.
5: Oui, oui, c'est interactif. Il arrive même que le conférencier soit interrompu pour demander une précision et un éclaircissement sur tel ou tel point.
4: Je peux y aller alors. Ouais. J'interromps toujours tout le monde.
5: Il n'y a pas de problème.
2: Ça, c'est vrai, Fabien. Vous avez raison de le préciser. On l'a pas évoqué. Hein, actuellement, l'antenne de Longwy compte à peu près 65 membres.
5: Bah, oui.
2: Voilà, donc c'est ce qui explique que la participation des membres aux conférences, c'est comment vous retrouvez les 65, ça dépend des jours,
5: ça dépend du climat. Quand, par exemple, il y a du verglas, ça pose parfois quelques petits problèmes. Et puis, l'autre considération que je ferai, c'est que au printemps, il y a une certaine évaporation des adhérents parce que c'est le moment où le jardin commence au mois de mai. Mmh, donc d'accord. À partir de ce moment-là, certains préfèrent être dehors.
2: S'occupent autrement.
5: Mais autrement, on a des fidèles, vraiment, et il y a même des personnes qui ont leur siège attitré dans l'amphithéâtre. Et il n'est pas question de leur prendre.
2: Comme à l'Assemblée nationale, chacun son numéro. D'accord. Alors, justement, là, on a évoqué un peu le programme que vous allez présenter de conférences jusqu'à la fin de cette année. Ça se poursuivra, bien entendu, au premier semestre 2027.
5: Bien sûr.
2: Comment on peut, si tout le monde n'a pas noté, comment on peut retrouver ce programme? Il y a un site internet, page Facebook, comment ça se passe?
5: Il y a un site internet, tout simplement. Donc, j'ai pas le site
2: c'est
5: là.
2: C'est celui de Nancy, je suppose.
5: Oui, c'est celui de Nancy.
2: Hein. Alors, je le donne, c'est www.ucp-6-nancy.org.
5: Voilà.
2: Voilà. On retrouve l'ensemble des programmes de chaque antenne.
5: D'accord. Et puis, il y a le Républicain Lorrain qui annonce les conférences telles qu'elles vont se produire.
2: Nous, on profite ici à la radio, quand c'est dans le Républicain Lorrain, de l'annoncer également au micro de la radio.
5: Et quand les personnes viennent s'inscrire, le jeudi, au début de séance, nous leur donnons tout simplement le programme des conférences.
2: Pour les semaines à venir. Mmh.
5: Et même si parfois il y a des petits changements, par exemple l'an dernier, il y a eu deux changements du fait que un professeur qui était sur le quai de la gare à Metz et puis qui a fait un malaise. Alors la conférence a été remise à une date ultérieure. Voilà. Mmh.
2: Tout ça est noté. Moi, j'ai fait le tour de mes questions, Monsieur Jacob. Est-ce que vous auriez quelque chose à ajouter, peut-être un élément qu'on n'aurait pas mis en avant, de votre part?
5: Moi, je dois dire que ça fait 4 ans, parce que avant je travaillais, alors c'était pas toujours évident, mais ça fait 4 ans que tout simplement j'anime, j'ai envie de dire, oui, animateur, c'est le mot que l'on peut employer, tout simplement les conférences, on installe le matériel, on accueille le conférencier. Je dois dire que ça se passe toujours dans une convivialité extraordinaire. Et puis, moi, ce qui me surprend, parce que, j'ai été enseignant, mais il y a des sujets où je me dis, ça va être,
2: pas
5: terrible. Oui. On a des surprises extraordinaires. Voilà.
2: C'est en doute lié au fait qu'il y a le débat entre les personnes, il y a l'échange entre les personnes.
5: Voilà.
2: Et le fait d'échanger.
5: Ça donne toute la valeur à une conférence.
2: Je pense que c'est tout à fait normal que les choses se passent comme ça. Eh bien, on vous remercie d'être venu à notre micro, Monsieur Jacob.
5: Merci à vous de présenter tout ça.
2: Oh, c'est vrai qu'on l'évoque de temps en temps à notre micro quand les annonces paraissent dans le Républicain Lorrain et on en parle, on annonce ça dans l'agenda des événements locaux. Eh bien là, au moins, on a eu les explications sur ce qu'est l'association de l'université de la culture permanente.
5: Et si vous voulez venir comme ça pour voir un petit peu comment ça se passe, comment ou sur un thème qui vous intéresse, il n'y a pas de problème, on vous accueillera avec grand plaisir.
2: On demandera à Fabien de choisir son thème et on ira à ce moment-là.
4: C'est vite réglé, c'est quand le prochain, Dominique?
2: Le prochain
5: c'est jeudi.
2: C'est jeudi, voyage au cœur de la Thaïlande.
5: Voilà.
4: Bah, allons-y, c'est présenté par qui la conférence? Clara Morgan faut rigoler un peu. Hein.
2: C'est Frédéric Maguin, guide conférencier du patrimoine.
5: Voilà.
4: Tu as déjà été en Thaïlande, Dominique?
5: On a des voyageurs qui reviennent et puis qui sont contents de venir tout simplement. Bon, d'autant plus que la frontière n'est pas loin. Vous voyez ce que je veux dire?
2: Ah oui, tiens, justement, une question, vous évoquez ça. Est-ce que dans les adhérents, dans les membres de l'association, il y a des gens qui viennent de l'autre côté de la frontière? Ou c'est vraiment...
5: Non.
2: Mais ça pourrait être le cas éventuellement. Vous recevriez les gens sans problème.
5: Oui. Par exemple, nous avons un égyptologue, mais il est français et il enseigne tout simplement à Reims.
2: D'accord.
4: Il est adhérent?
5: En règle générale, oui, il y a un certain nombre de conférenciers qui sont adhérents.
2: Voilà. Bah, en tout cas, pourquoi pas, le message y passe si des auditeurs, auditrices. Côté belge ou côté luxembourgeois nous écoutent ce matin, je pense qu'ils sont également les bienvenus à ces conférences.
5: Il n'y a pas de problème.
2: Et ils pourraient se présenter, ceux qui seront intéressés par la Thaïlande, ce jeudi à 14h30 à l'IUT, à l'amphithéâtre de l'IUT de Longwy. Et puis tous les autres jours, je l'ai dit, on pourra, mais je le remettrai sur la page Facebook de notre radio, on mettra le site internet où on peut trouver l'ensemble du programme.
4: Merci beaucoup.
2: Merci monsieur Jacob.
5: Merci
3: à vous. Merci Dominique.
2: Bonne fin de journée à vous. Et puis avant de passer à la revue de presse, on va écouter un petit morceau de Angèle et Kaminski Phoenix.

0: C'était Night Call, Kaminsky Phoenix et la très belle voix d'Angèle. Nous avons trois éditions du Républicain Lorrain Longwy sous les yeux avec Dom pour la vue de presse du week-end complet et d'aujourd'hui lundi.
1: Alors, le journal de samedi était un petit peu bizarre, mais en raison d'un mouvement social interne, il n'était pas en mesure de réaliser le journal dans sa, sa configuration habituelle. Voilà. Donc, ils sont excusés auprès des lecteurs. Alors, Longwy, le personnel de l'hôpital se mobilise. Notre maternité, eh bien, on la garde. Notre maternité doit vivre, c'est le mot d'ordre de la mobilisation face au risque que les accouchements ne puissent plus se dérouler à l'hôpital de Mont-Saint-Martin. Ce vendredi matin, 120 personnes ont répondu à l'appel du personnel. Des discussions sont engagées avec la direction pour exiger des moyens. Donc notre colère est réelle et notre inquiétude profonde. Ce vendredi matin, à l'entrée de l'hôpital de Mont-Saint-Martin, Sherazade Beskovi prend la parole. La porte-parole du collectif pour la maternité est entourée par une vingtaine de membres du personnel de l'établissement et en face, une centaine de personnes ont répondu à l'appel. Les professionnels de santé, des élus et des citoyens. Alors, quels soins ici demain ? Objectif, maintenir les accouchements au sein de l'établissement. En effet, l'autorisation d'exploitation de la maternité accordée par l'Agence régionale de santé n'est pas acquise, du fait notamment d'un manque de médecins titulaires et d'un nombre de naissances descendu à 300 par an. De ce fait, un scénario prévoit que les accouchements se déroulent au centre hospitalier régional de Metz-Thionville. Mont-Saint-Martin se réduirait alors à un centre de périnatalité, ce que refuse catégoriquement le personnel. Nous demandons de la transparence à notre établissement et à notre direction, quels soins seront accessibles ici demain ? Oui, c'est une bonne question. Les femmes doivent avoir un accès complet aux soins. On ne peut pas jouer avec la vie des mères et des bébés. Alerte Émilie Malèche. Lors d'une grossesse, la première des sécurités, c'est la proximité. En cas d'urgence, chaque minute compte. Poursuit la sage-femme et conscient des difficultés de recrutement, les membres du collectif refusent toutefois le transfert des accouchements. Face au manque de soignants, plutôt qu'une fermeture définitive, nous exigeons des moyens pour embaucher et conserver notre maternité. Ce vendredi, après le rassemblement, la direction a rencontré les responsables syndicaux lors d'un comité social et économique, ainsi que l'équipe de la maternité, de façon à faire le point. Pour l'heure, il n'y a rien d'arbitré ni de validé, assure Clément Lacoin. Ces échanges ont permis d'évoquer des enjeux, les attentes et la qualité de la prise en charge des patientes, sans occulter les difficultés rencontrées parfois par les équipes, complète le directeur du groupe SOS Santé. Bon.
0: Vas-y, Dom.
1: Prochain point d'étape, mercredi 14 octobre, avec des élus du bassin de Longwy.
0: Très bien. Je précise que mercredi. C'est mercredi, je crois, que nous recevons des représentants syndicaux sur ce sujet de la CFDT, je crois, à ce même micro, si je ne me trompe pas, dans le programme de cette semaine de la matinale.
1: Alors, allons-y toujours, voiture, ventouse, déjà 130 enlèvements réalisés en 2026. Et l'année n'est pas finie. La police municipale poursuit ses actions en faveur de la sécurité et de la propreté de la commune, en s'occupant notamment de la question des voitures dites ventouses, ces véhicules qui restent garés au même endroit sans interruption pendant une longue période. Au cours de la semaine du 14 septembre, 6 véhicules ont été enlevés sur le territoire communal et à ce jour, 80 véhicules sont encore en attente d'enlèvement. Voilà, depuis le début de l'année 2026, 130 enlèvements ont été réalisés. Ils concernent des véhicules en infraction avec un arrêté en stationnement abusif, en stationnement sur un trottoir ou concerné par une autre infraction, ainsi que des véhicules enlevés à la suite des réquisitions de bailleurs ou d'autres demandeurs. Donc les frais d'enlèvement et de gardiennage sont réglés directement par les propriétaires lorsqu'ils récupèrent leurs véhicules. Et pour les véhicules destinés à la destruction, un forfait est appliqué. Dans un autre cas, une facture est adressée aux propriétaires.
0: Je m'excuse, je corrige. Parce que j'avais dans la tête Mont-Saint-Martin. Non, non, mercredi, nous recevons des représentants du syndicat CFDT des personnels de la commune de Mont-Saint-Martin. Voilà, suite effectivement à des manifestations qui a eu lieu devant l'hôtel de ville il y a déjà quelques temps en arrière, c'était à la fin du mois de septembre, début octobre. Excusez-moi, ça n'a rien à voir avec l'hôpital. On poursuit, mais ça serait bien peut-être effectivement de qu'on prenne contact avec des représentants des syndicats de l'hôpital pour discuter de ce problème de la maternité qui ne date pas d'aujourd'hui. Hein. C'est pas quelque chose.
1: Ça fait un moment
0: que l'épée de Damoclès est au-dessus de cette maternité.
1: Alors, dans le journal de dimanche, élection municipale, le recours de Mathieu Sermagy rejeté. Mathieu Sermagy avait déposé un recours concernant les élections municipales de Longwy. Le candidat avait estimé que des irrégularités avaient nui à la sincérité du scrutin. Le tribunal administratif de Nancy vient de rejeter sa protestation. Donc, on ne revotera pas à Longwy. Voilà, le résultat des élections du 22 mars 2026 vient d'être confirmé par le tribunal administratif de Longwy. Si le score du scrutin du second tour était clair et net avec la victoire de Vincent Amène, avec 1519 voix sur Mathieu Sermagy, 1306, et Thierry Alcaraz, 368. Mathieu Sermagy avait cependant déposé un recours. Le leader de la liste d'espoir pour Longwy, d'hiver droite, avait déposé une protestation, puis un mémoire complémentaire visant à faire annuler les opérations électorales. L'avocat y soutenait que des irrégularités avaient entaché la sincérité du scrutin. Mathieu Sermagy ciblait notamment la présence de proches de Vincent Amène, divers gauche, Jean Rion, Sophia Gassem, Jean-Paul Durieux, dans divers bureaux de vote. Le candidat estimait que ces personnes avaient influencé des électeurs dans leur vote. Par décision du 17 septembre 2026, le tribunal administratif assure qu'il ne résulte pas de l'instruction que des pressions auraient été exercées sur les électeurs, ni que la présence de ces personnes aurait été en l'espace de nature à altérer la sincérité du scrutin. De même, Mathieu Sermagy avait dénoncé le fait qu'un bureau de vote numéro 3, les appuis de la liste qu'il conduisait, apposés sur le panneau électoral, avaient été constamment déchirés dans la journée, obligeant son équipe à les replacer plusieurs fois, et là encore, le tribunal indique que ces faits n'ont pas été de nature à avoir altéré les sincérités du scrutin. Voilà.
0: C'est noté.
1: Alors, on parlait de l'IUT, plus de 200 élèves ont participé à l'appel de la science à l'IUT. Comme chaque année, l'IUT Longwy a organisé des ateliers scientifiques à destination des écoles primaires, des collèges et des lycées à l'occasion de la fête de la science. Le thème national de cette édition était « Saveurs savantes ». Jeudi 8 octobre, plus de 200 élèves ont ainsi participé aux 8 ateliers proposés par les enseignants, les enseignants-chercheurs de l'Institut universitaire ainsi que par le lycée professionnel d'Ars avec un intervenant extérieur, M. Silig. Voilà, donc les élèves reçus venaient des écoles primaires et apparemment ça s'est très très bien passé.
0: Mmh.
1: Le Collège des Récollets également s'est mobilisé pour Octobre Rose. Dans le cadre de cette action, les élèves de 6e, 5e, 4e et 3e ont participé à la création de petits messages de soutien inscrits sur des mains découpées qui ont ensuite été collés sur des banderoles roses, symbole de solidarité et d'engagement. Et alors, nous allons passer à Nancy. À Nancy. Allons-y.
0: À lundi.
1: À lundi à Nancy.
0: Au journal d'aujourd'hui. Et je suppose qu'on évoque le Octobre Rose.
1: Voilà, d'Aucourt-Moulaine. Alors, dimanche, la commune d'Aucourt-Moulaine s'est parée de roses pour accueillir la 11e édition du Parcours Rose du PIO. Et 10 ans après un premier passage remarqué en 2016, qui avait réuni 1800 personnes, l'événement dédié à la lutte contre le cancer du sein a effectué un retour attendu au complexe sportif Jacques Lebrun. Donc la journée a débuté dès 9h par un échauffement dynamique pour préparer les participants avant le départ donné à 10h. Le circuit urbain d'environ 5,3 km sillonnant les rues du quartier Saint-Charles a été conçu pour être accessible à tous. Sportifs aguerris, seniors, familles et personnes à mobilité réduite ont pu progresser à leur rythme en course ou en marche. Eh bien voilà.
0: C'était hier donc à Aucourt.
1: Alors, il y a encore le club de water polo a doublé ses effectifs en 4 ans. Le Grand Longwy Waterpolo a terminé sa 16e saison avec 90 licenciés, soit deux fois plus qu'il y a 4 ans. Et lors de son assemblée générale, le club a présenté ses résultats sportifs et ses projets pour la saison 2026-2027, notamment le développement de la pratique féminine. Super.
0: On va essayer de les inviter dans Aria Sport Transfrontalier.
2: Très bien.
1: Voilà, alors un petit tour de météo.
0: Bien sûr.
1: Avant de vous quitter.
2: Vas-y la grenouille.
1: Plus doux. Ce lundi, temps sec, mais sur certains endroits, il y aura des bancs de grisaille matinale assez fréquents et plus tenaces.
0: Sur le bas. Ce matin, sur le bas. Herserange, Longwy-Bas, Saône, toute la vallée était dans le brouillard.
1: Alors que Longwy-Haut était ensoleillé.
0: Quand on montait en haut des religieuses, on trouvait le ciel bleu et le soleil.
2: C'est la différence. Les ouvriers, on est tout en bas et puis tout en haut.
1: Alors, le soleil devrait réussir à s'imposer en cours de journée et de l'air doux sera en effet de retour lui aussi. Faisait 8 ce matin, il fera 15 cet après-midi, 12 demain matin et 17 demain après-midi. Voilà.
0: Bien. Alors, aujourd'hui, c'est le 12 octobre et nous souhaitons une bonne fête aux Wilfried. Bonne fête à tous les Wilfried. Et justement, tiens, il y a un dicton qui dit « Saint Wilfried ensoleillé », c'est en tout cas le cas sur les hauteurs, « deux jours plus tard, emmitouflé ».
1: Eh ben voilà.
0: Mais a priori, dans deux jours, non, ça, il devrait y avoir dans les 19-20 degrés à peu près.
1: On verra.
0: On verra si dans deux jours, nous serons emmitouflés.
2: On fait des paris ?
0: Allons-y, paris.
2: Moi, je te dis qu'on ne monte pas au-dessus de 15 degrés, tu verras.
0: Eh bien, deux jours plus tard, c'est quoi ça ? C'est mercredi. Ben, on verra mercredi.
2: Même jeudi, si tu veux.
0: On verra mercredi ou jeudi. Alors, quelques dates anniversaires d'un 12 octobre. On commence par les naissances. 1935, c'est la naissance du ténor italien Luciano Pavarotti. On écoute Caruso.

0: Voilà, Caruso avec Luciano Pavarotti, c'est de l'opéra, tiens. Hein,
1: ouais,
0: on parlait d'opéra tout à l'heure. Tiens, 1955, la naissance de Brigitte Van Meegh. Van Meegh.
1: Tu pourrais répéter avant de rentrer en studio, s'il te plaît.
2: Alors, on va dire le nom plus simple.
0: Ah ouais, Brigitte Lahaie, bien entendu, à Tourcoing, dans le Nord. Actrice, animatrice de radio. Voilà, Brigitte Lahaie, qui est née un 12 octobre 1904. Qu'est-ce que tu disais, Fab?
1: Bah, il n'invite pas à l'université permanente. Non?
0: Oui.
1: Il y a bien Clara Morgan, pourquoi pas Brigitte Lahaie?
0: Bon, elle n'est pas invitée.
1: Mais il faut rigoler.
0: Alors, 1941, la naissance de Jean-François Grandin. Allez, mieux connu sous le nom de Franck Alamo, chanteur français. Il débute dans les années 60 avec ce titre-là.

Voilà, vous aurez reconnu, bien entendu, Ma Biche, 1957, une autre actrice, pas du tout dans le même domaine. La naissance de Clémentine Célarier à Dakar, au Sénégal, actrice et chanteuse. J'ai découvert qu'elle était également chanteuse. Et 1962, c'est Patrick Bosseau qui naît à Marseille, humoriste et acteur français. En 2000, c'est la naissance d'Alexandre Léautey, dans les Côtes d'Armor, coureur cycliste en e-sport français en catégorie MC2, hémiplégie modérée. Il est plusieurs fois champion paralympique avec le titre de la poursuite C2 aux Jeux paralympiques d'été de 2021 à Tokyo et deux médailles d'or aux derniers Jeux paralympiques d'été de 2024 à Paris. Et il compte également de nombreux titres mondiaux, tant sur piste avec 13 médailles d'or que sur route avec 7 titres mondiaux. 1967, 12 octobre, la naissance de David Gramont, dit Tonton David à La Réunion, auteur, compositeur, interprète français de reggae. On le connaît bien entendu pour ce tube lié à un film au cinéma.

0: Chacun sa route de Tonton David, c'était
1: exactement,
0: la chanson.
1: Chacun sa route.
0: Chacun son chemin. Le titre, la chanson du film Un Indien dans la ville. Nous venons au décès d'un 12 octobre 1924, le décès d'Anatole France, écrivain français, prix Nobel de littérature en 1921. 1996, le décès de René Lacoste, ancien joueur de tennis français. Et je pense qu'il a un rapport avec une fameuse marque de vêtements, avec un certain crocodile ici du côté gauche. Et en 1971, c'est le décès de Vincent Eugène Cradock. Ah, il vaut mieux que ça s'appelle Gene Vincent, en Californie, chanteur américain de rock'n'roll et rockabilly qui contribue à populariser donc ces deux formes de musique. Et il est notamment le créateur de ce fameux succès.
2: On peut l'écouter jusqu'au bout pour une fois, s'il
1: te plaît. Oui, ça, ça oui.
0: On n'aura pas le temps.
2: Bah, non, oui. C'est pas toi qui choisis.
0: On n'aura pas le temps.
2: C'est moi qui choisis.
0: Allez, on écoute. Biba Palola.

Biba Peloula, quelques événements d'un 12 octobre. En 1492, Christophe Colomb mouille à Samanakeï et découvre l'Amérique. En 1968, un 12 octobre, aux Jeux Olympiques de Mexico, les deux athlètes noirs américains, Tommy Smith et John Carlos, lèvent le poing avec un gant noir et baissent les yeux devant le drapeau américain. Tommy Smith avait terminé premier, je crois que c'était le 400 mètres, si mes souvenirs sont bons, ou le 200 mètres, et John Carlos, troisième. Pour se souvenir un peu de cette période de 1968, on va écouter une vraie musique de l'époque avec James Brown.

0: Voilà, musique d'époque, 1968, James Brown. 1988, c'était la loi d'adoption et de création du RMI, du revenu minimum d'insertion en France. En 2007, 12 octobre, l'attribution du prix Nobel de la paix à l'américain Al Gore, ancien vice-président de Bill Clinton. Al Gore de Bill Clinton ou de Obama, je sais plus.
1: Non,
0: Obama,
1: non, Clinton.
0: De Clinton.
2: T'es sûr?
0: Prix Nobel de la... On va vérifier. Prix Nobel de la paix à l'américain Al Gore et au GIEC, groupe intergouvernemental d'experts sur l'évolution du climat. Et en 1822, le 12 octobre, c'est l'indépendance du Brésil. Allez, on va mettre une samba de Janeiro.
2: Une samba zidanesque.

0: Voilà. C'est un 12 octobre en 1822, l'indépendance du Brésil. Avec la samba brésilienne.
1: On revient sur Al Gore peut-être, non ?
0: Alors oui, je reviens sur Al Gore. J'avais raison dès le départ. C'était bien le vice-président de avec Bill Clinton.
1: Comme c'est Dom qui avait raison.
0: Bill Clinton.
1: Voilà.
0: Moi,
1: merci,
0: j'avais un
1: Dom.
0: Doute. Dom, t'avais vraiment raison. T'avais trouvé. Tout
2: mais
0: tout.
2: Recommencez, messieurs. Allez-y.
1: D'accord. Qui est le vice-président de Obama, du coup ? Vas-y, on t'écoute.
0: Ah,
1: vas-y.
0: Ah. Ça, c'était qui ?
1: C'était qui, vice-président d'Obama ?
0: Allez. Ben, on aimerait bien.
1: Une
0: la
1: chanson vous le dit. Ça va ?
0: Alors, quelques événements de la semaine qui arrivent vendredi 16 octobre à Kinépolis à Longwy, un ciné-débat sur le thème « Quelle limite à la violence d'État ?» point d'interrogation, avec la diffusion du documentaire de David Dufresne, « Un pays qui se tient sage », et donc un débat qui suivra derrière avec des représentants de la Ligue des droits de l'homme.
1: Patrice, oui. Le vice-président de Obama était Joe Biden.
0: Ah bah oui, Joe Biden, évidemment.
1: Donc Dominique, on recommence, t'es sûr Dominique ?
0: Évidemment, voilà. Joe Biden. On peut vous dire que demain, eh bien, on parlait de l'IUT de Longwy qui reçoit l'Université de la Culture Permanente. Eh bien, c'est son directeur demain qui sera à notre antenne, Haruna Souleali, qui viendra bien entendu parler de la rentrée de l'IUT de Longwy. Des nouveautés et pour cette année scolaire et puis un point sur l'année passée. Haruna Souleali que nous recevons toujours avec plaisir au micro de Radio Aria qui viendra donc demain dans la matinale à 9h30. 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À 14h, c'est la rediffusion de Country & Co. De jeudi dernier, émission de Gilles Martin. À 18h jusqu'à 19h, la bouteille de jazz, Yves Godeau, la 520e de la bouteille de jazz. Et cette semaine, un standard, son histoire et certaines de ses interprétations avec le titre « There is no greater love ». On va écouter Duke Ellington dans cette chanson.

0: Voilà, c'est ce soir du jazz à 18h jusqu'à 19h avec la bouteille de jazz. Donc autour de ce titre et ses diverses interprétations. Eh bien, nous arrivons au terme de cette matinale du début de semaine, du lundi 12 octobre. On vous souhaite une bonne journée. On peut se retrouver dans une demi-heure dans Aria Sport Transfrontalier à 11h en direct. Et pour conclure cette matinale, on écoute une chanson récente d'ailleurs qui est en tête des hit parades, comme on dit. Une chanson d'Adèle Castillon qui s'appelle Un été avec, enfin qui s'appelle Été avec toi, pardon. Voilà, rendez-vous dans les sports ou sinon demain à 9h30 dans la matinale.
1: Bonne journée.

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0: Eh bien, rebonjour à l'antenne de Radio Aria. Nous nous retrouvons comme tous les lundis à 11h pour Aria Sport Transfrontalier. Il n'y aura pas d'invité aujourd'hui, malheureusement. Nous sommes en recherche d'invités. On rappelle bien entendu que les sportifs, les associations sportives, les présidents de clubs, les animateurs, enfin, etc., les collectionneurs aussi, nous en avons reçu. D'articles sportifs sont les bienvenus au micro d'Aria Sport Transfrontalier le lundi à 11h en direct. N'hésitez pas à prendre contact avec nous. N'attendez pas nécessairement qu'on vous appelle. Le contact, c'est par téléphone 03 82 25 80 80 ou par internet radio.aria@outlook.fr. Alors, on va quand même revenir sur les résultats sportifs essentiels de ce week-end. On commence par la Formule 1. C'est un soir de première. C'était un soir, pardon, de première pour Verstappen. Max Verstappen, parti en pole pour son 250e Grand Prix. Le Néerlandais a remporté ce dimanche le Grand Prix de Singapour pour la première fois de sa carrière. Leclerc et Antonelli complètent le podium de cette course de ce Grand Prix de Formule 1 de dimanche à Singapour. Et au classement des pilotes, c'est Antonelli qui est en tête sur Mercedes 340 points, suivi de Russell toujours sur Mercedes 238 points et Hamilton sur Ferrari 229 points. On passe des 4 roues aux 2 roues en moto GP. C'était le Grand Prix d'Indonésie. Et la victoire est italienne en Indonésie. Marco Bezzecchi a décroché un succès éclatant dimanche devant les Espagnols Raúl Fernández et Jorge Martin, qui en profitent d'ailleurs pour reprendre la tête du championnat du monde de moto GP avec 2 points d'avance sur Marc Marquez. Voilà, Jorge Martin qui reprend la tête du championnat de MotoGP. Un petit mot de judo. On en a peu parlé pour cause, parce que c'était les championnats du monde de judo. Et malheureusement, l'équipe de France de judo a piteusement conclu ses mondiaux dimanche en s'inclinant en repêchage de l'épreuve par équipe. Pourtant, on rappelle que la France était championne olympique il y a 2 ans à Paris. La délégation tricolore revient donc de Bakou avec seulement 4 podiums et aucun titre. Les Bleus terminent à la 8e place du tableau des médailles, un bilan très décevant quand on sait le niveau du judo français. Mais je pense que les judokas français ont déjà la tête tournée vers Los Angeles dans 2 ans. Voilà, donc ce sont des choses qui arrivent. Je pense que ça sera beaucoup mieux dans 2 ans à Los Angeles. On va parler un peu de basket. En National 3 masculine, Longuiron recevait Nilvange. C'est un peu le derby en quelque sorte. Et quelle victoire, 109 à 57 contre Nilvange. Malgré tout, Longuiron reste 12e au classement de cette National 3 masculine avec 8 points. Et c'est toujours Charenton qui est en tête après 6 journées de ce championnat National 3 masculine avec 12 points. On vient un peu au handball pour faire plaisir à Fabien, bien entendu.
1: Il y a la gardienne croate aussi. Hein.
0: Oui, bien c'est qu'on vrai, dise bien c'est handball. Vrai. Oui, elle, c'est vrai qu'elle aime bien. On va parler local déjà, en National 2 féminine. P2H, Pays au Hand, recevait Reims et s'est imposé 21-20. Et les filles de Pays au Hand sont 4e avec 11 points. C'était la 5e journée. Et c'est avec 13 points, Cerise, je ne sais pas comment on prononce, qui sont en tête de cette nationale de féminine avec 13 points. C'était la Ligue des Champions chez les grandes. Et les deux clubs français se sont bien comportés. Dans le groupe A de la Ligue des Champions féminine, Brest, qui recevait Budapest, s'est incliné 28 à 33 à Brest. En revanche, les filles de Metz, championnes d'Europe en titre, sont allées faire match nul à Győr 34-34. Voilà, Et Metz et Győr sont en tête de ce groupe B. En revanche, Brest est troisième du groupe A. Voilà, donc les filles de Metz assurent leur titre de championne d'Europe et se comportent tout à fait bien à Győr, qui a été deux ou trois fois de suite champion d'Europe. Je crois que le président des Dragons a annoncé qu'il voulait faire un peu comme le PSG, le back-to-back, et de nouveau être championne d'Europe cette année sur la saison 2026-2027. On passe au football. On commence par la Ligue 1. C'était la sixième journée. Les résultats les plus importants, Lens qui recevait Lyon s'est imposé 2-1. Le PSG qui recevait Le Mans s'est imposé 3-1. Monaco, le leader, qui recevait Toulouse, match nul 2-2. Et enfin, Marseille a été s'imposer à 3-0-2. Voilà, en tête de la Ligue 1, sixième journée, ce n'est que le début de la saison. Monaco en tête, 14 points. Lille, deuxième, 13 points. Rennes, troisième, 13 points. En ce qui concerne le football, toujours la Ligue 2. Alors ça, c'est chez nous. Bon, Metz jouera ce soir à Dijon. Donc on n'a pas encore le résultat de Metz, et c'est logique.
1: Jouer, t'as grand mot, jouer. Hein.
0: Ils vont jouer quand même à Dijon à 20h45. Mais Nancy, qui recevait Guingamp, s'est imposé 1-0. Au classement de cette Ligue 2, c'était la 8e journée. Saint-Etienne en tête avec 19 points et Red Star 2e avec 17 points. Nancy 5e, 13 points. Bien. Et Metz 9e avec 10 points. S'ils gagnent ce soir, Metz, ils auront 13 points et ils viendront talonner l'ASNL à la 5e place. Au point de vue local, alors c'était un tour de Coupe de France. Qu'est-ce qu'on va retenir dans ce tour de Coupe de France? C'était le 5e tour. C'est que Thionville, Lusitanos, se déplaçait à Villers-Semeuse et s'est imposé 0-4, donc est qualifié pour le 6e tour de la Coupe de France. Et Villerutil, Régional 1, se déplaçait à Nouvion, Régional 3, et s'est imposé 0-3. Et donc participera également au 6e tour de la Coupe de France. Il pourrait d'ailleurs y avoir un Thionville-Villerutil au 6e tour, selon le tirage au sort. Et il y avait, pour les clubs déjà éliminés de la Coupe de France, la Coupe du Grand Est. Au point de vue local, qu'est-ce qu'on peut retenir? C'est que Audin Le Tiche se déplaçait à Famec et s'est imposé 2-4. Et il y avait Verdun-Longwy. Verdun recevait Longwy et Verdun l'a emporté 10-1.
2: Dis donc,
0: 10-1. Donc on voit vraiment là, il y avait un sacré écart.
1: Oui. Attends, mais ce soir, demain.
2: Oui.
1: Attends, on sait jamais.
0: Il y avait un sacré écart entre Verdun et Longwy. Donc, Longwy éliminé de la Coupe du Grand Est. Qu'est-ce que je peux dire d'autre en football? Je viens ici maintenant aux résultats des championnats européens, qui ont repris après la longue séquence de l'UEFA Nations League, sur laquelle je vais revenir dans quelques instants. Eh bien, en Allemagne, c'était la 5e journée. Dortmund recevait Brême 2-2. Le Bayern Munich se déplaçait à Augsbourg, match nul 2-2. Et Fribourg, qui recevait Schalke 0-4, s'est imposé 2-1. Donc, 5e journée, Fribourg en tête de la Bundesliga, 13 points. 2e, Dortmund, 13 points. 3e, le Bayern, 11 points. En Angleterre, c'était la 6e journée de la Première Ligue. Arsenal recevait Leeds, s'est imposé 2-1. Et Manchester City est allé gagner à Liverpool. C'est pas facile de gagner chez les Reds. 0-3. Manchester City en tête de cette Première Ligue avec 18 points devant Arsenal, 15 points. En Espagne, c'était la 8e journée du championnat de la Liga espagnole. L'Atlético Madrid était allé s'imposer à Alavés 1-2. Barcelone recevait Retafe, s'est imposé 3-0. El Real Madrid recevait Villarreal et s'est imposé 1-0. Barcelone est en tête de la Liga. devant l'Atlético Madrid, le Betis Séville et le Real Madrid. Mais Barcelone a déjà une bonne longueur d'avance sur le Real Madrid. 24 points Barcelone et le Real Madrid 18 points. En Italie, l'Inter de Milan recevait Parme, s'est imposé 3-0. Côme, qui recevait l'AS Rome, a fait 0-0. Et la Lazio de Rome se recevait Monza et s'est imposé 3-1. En tête du championnat italien, c'était la sixième journée. L'Inter de Milan, 16 points. La Lazio de Rome, 16 points. Et l'AS Rome, 14 points. Nous sommes bien sûr qu'au début de ces divers championnats. Je fais un petit retour en arrière juste pour dire que on se rappelle qu'il y a eu cette longue séquence de presque 15 jours autour des qualifications de l'UEFA National League. Donc là, c'était les équipes nationales. Et pour dire que donner un coup de chapeau aux supporters français lundi dernier qui étaient au Stade de France et on recevait la Belgique. Et très bon comportement des supporters français qui n'ont pas sifflé l'hymne belge, à l'inverse des Belges qui, une semaine avant, avaient sifflé la Marseillaise au stade Roi Baudouin à Bruxelles. Donc, un total respect, je tiens voilà, à le signaler, parce qu'il y aurait pu avoir un retour de bâton. Donc, les 75 000 supporters français ont tout à fait respecté la Brabançonne. Et c'est une petite leçon, hormis la leçon de football en 15 minutes qui a été donnée à nos amis belges. Le seum, décidément. Alors, je pense, petite pensée à mon ami Eric, qui était sur ma droite et qui a cru jusque la 70e minute. Voilà, Eric, belge, supporter des Bleus. Mais bon, là, il avait vraiment envie ce coup-ci que les Belges, pour une fois, gagnent. Il y a cru pendant un bon moment. Malheureusement, tout a changé avec l'entrée de Ryan Cherki et de Michael Olysee.
1: Surtout.
0: Voilà. Eric, on t'acceptera toujours avec ton maillot bleu dans le cop des supporters français.
1: Non, tu dois me donner ton maillot bleu.
0: Voilà, ça viendra un jour. Je pense à lui, ça viendra un jour.
1: Je veux son maillot bleu, Eric.
0: Quand même, ça fait beaucoup.
1: Non.
0: Ça fait beaucoup, les pauvres supporters belges. Bon, mais bon, c'est toujours bien d'avoir un supporter de nationalité belge qui supporte les Français. Voilà, même si là, il avait vraiment envie ce coup-ci que les Belges l'emportent. Très bien, une petite pensée, mais je tiens à signaler ce comportement tout à fait honorable des supporters français. Voilà, des fois ça arrive que quand on siffle un hymne à un moment donné, en retour, il y a la même chose. Non, 75 000 supporters français qui se sont bien comportés au Stade de France lundi dernier. Et on va terminer, une fois n'est pas coutume, d'habitude on termine par le football, par le cyclisme. Déjà hier, c'était la fameuse classique des feuilles mortes Paris-Tours. Une des dernières classiques de la saison, eh bien un Visma peut en cacher un autre, alors que son coéquipier Christophe Laporte faisait figure de grand favori de cette classique Paris-Tours. Eh bien c'est Per Stang Hagenes qui a surpris les favoris pour s'imposer lors de cette 120e édition de la classique des feuilles mortes. C'est Jasper Stuyven qui termine deuxième de cette classique et Christophe Laporte troisième. Et puis, bien entendu, je voulais terminer avec cet exploit. De nouveau, il promet vraiment du gamin Sexas, monumental. Paul Sexas, donc, qui samedi a remporté le Tour de Lombardie. Après s'être isolé à une vingtaine de kilomètres avant l'arrivée à Côme, à seulement 20 ans, le coureur de la Décathlon a décroché le premier monument de sa carrière et prouvé qu'il avait déjà tout d'un grand. A signalé donc que Paul Sexas devient le plus jeune vainqueur du Tour de Lombardie. Même Pogacar l'a gagné, mais il était plus âgé. Bravo à Paul Sexas. Enfin, voilà, enfin un Français en cycliste qui peut rivaliser avec les plus grands, même si Pogacar n'était pas présent dans cette course. Donc Paul Sexas s'impose devant Henrik Maas à 48 secondes et l'Italien Ciccone à 1 minute 05, quatrième, Remco Evenepoel à 1 minute 20. Je crois que, voilà, on peut miser sur Paul. Il va nous faire vibrer dans les années qui viennent, on l'espère, si on ne le casse pas avant, mais je pense qu'il est, il est solide dans sa tête, il est bien entouré, et ça nous promet de pouvoir vibrer pour un Français en cyclisme. On attendait ça depuis longtemps. Voilà pour les résultats sportifs de ce week-end dans Aria Sport Transfrontalier. Désolé, nous n'avons pas d'invité aujourd'hui, mais ce n'est que partie remise. Je pense qu'on trouvera ça pour lundi prochain. Et on vous donne, bien entendu, rendez-vous ce lundi prochain dans Aria Sport Transfrontalier, le lundi 11h. Bonne journée, bonne journée sur les ondes de Radio Aria.

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0: Matinale de Radio Aria entre en ce lundi 12 octobre sur le 99.6 et également internet radio-aria.fr. Bonjour Dom.
1: Bonjour Patrice, bonjour Fabien et bonjour à toutes et à tous.
0: Bonjour Fabien qui nous accompagne aujourd'hui à la technique, d'ailleurs comme tous les jours. Hein.
2: Quand je veux, bonjour. D'ailleurs, peut-être plus pour longtemps encore. Hein.
0: C'est vrai.
2: J'ai vu qu'il y avait Dominique dans les studios, j'ai peur.
3: Oui. Je comprends tout à fait.
0: Alors, ce matin, dans la matinale, pour cette première de la semaine, on va parler culture et même culture permanente avec notre invité que je vais présenter dans quelques instants. Et puis, il y aura la revue de presse du week-end complet, parce que samedi, dimanche, lundi, on a les trois journaux de nos confrères du Républicain Lorrain Longwy. Et puis, nous reviendrons sur quelques dates anniversaires d'un 12 octobre. On commencera à parler un petit peu de l'agenda des événements locaux pour la semaine à venir et le week-end prochain. Et puis, nous terminerons cette émission par l'annonce des programmes de notre radio pour ce lundi 12 octobre. Nous accueillons dans notre studio au micro Dominique Jacob.
3: Bonjour
0: Monsieur Jacob.
1: Bonjour Fabrice. Dominique.
3: Bonjour Dominique. Bonjour Fabien.
0: Alors, bonjour Dominique Jacob, qui est administrateur de l'association. Un des administrateurs, oui. Il n'est pas tout seul, de l'association L'Université de la Culture Permanente, antenne de Longwy. Alors, on va déjà lui demander un petit peu de nous rappeler ce qu'est cette association, l'Université de la Culture Permanente.
3: Alors, l'UCP, l'Université de la Culture Permanente, est une association qui est née en 1974 à Nancy et qui a essaimé dans toute la région Lorraine et en particulier à Longwy, parce que ça fait déjà plus de 35 ans que nous sommes à Longwy. Mmh. Et donc, les antennes les plus proches, c'est Verdun, Briey et puis Thionville. Mmh. Voilà.
0: D'accord. Donc, plus de 50 ans d'existence.
3: Oui.
0: En ce qui concerne l'université en elle-même, oui. Et environ 35 ans pour l'antenne de Longwy.
3: Oui.
0: Effectivement, des antennes, il y a celle de Longwy, vous évoquez, il y en a en Lorraine, puisqu'il y en a en Meuse, il y en a en Moselle, il y en a en Vosges. J'ai vu qu'il y en avait également en Haute-Marne.
3: En Haute-Marne,
0: donc,
3: oui, bien sûr.
0: Donc, effectivement, cette association rayonne, on va dire, sur une grande partie du Grand Est depuis plus de 50 ans.
3: Tout à fait. Voilà. Et on est en passe, là, on est en discussion, tout simplement, pour aller à Metz.
0: D'accord. Alors, là, on a donné la durée de vie de cette association, et qu'est-ce qu'elle fait? Qu'est-ce qu'elle propose, cette association?
3: Alors, elle propose sur Longwy essentiellement des conférences. Mmh. Pendant la période scolaire, il y a environ 26 conférences, 25, 26, ça dépend des années, qui sont proposées au public, tout simplement, aux adhérents. Mmh. Donc, il suffit d'adhérer à l'UCP, pour la modique somme de 58 euros, ce qui fait à peu près 2 euros par conférence, ce qui est c'est minime, mais ça permet de faire fonctionner tout simplement l'association et d'inviter les conférenciers. Mmh. En revanche, sur Nancy, il y a des voyages, il y a des cours qui sont organisés, etc.
0: Des ateliers également,
3: voilà.
0: Oui. À Longwy, l'antenne de Longwy, c'est essentiellement des conférences.
3: C'est essentiellement des conférences.
0: Fabien ?
2: Ouais, moi j'ai une petite question. Culture permanente, pourquoi toujours que des conférences ? Pourquoi que des conférences ?
3: Parce que on a pensé tout simplement que c'était offrir au public tout simplement des informations et de la culture. Voilà. Donc,
2: ouais, c'est la culture, ça ne s'arrête pas qu'aux conférences, on est d'accord quoi.
3: Oui, on est une petite association. Il y a trois membres qui sont administrateurs. Il y a Madame Nicolas, qui est malheureusement assez âgée. Il y a Monsieur Guineman, s'occupe essentiellement de l'administration, et puis moi-même. Alors, à trois, organiser autre chose, ça nous semble un petit peu difficile.
0: C'est comme une association.
2: Ouais, ça aurait pu être l'université des conférences.
0: Ceci étant, on va y venir après, Fabien, pour un peu répondre peut-être à Fabien. On va voir que les thèmes proposés dans ces conférences sont vraiment très, très variés. que ça permet d'enrichir justement la culture générale sur des sujets très divers et variés qui sont proposés par l'association.
3: Mais si

0: D'autres personnes venaient nous
1: Bien
0: rejoindre,
1: sûr.
0: des bénévoles, il n'y a pas de problème, on les accueille avec plaisir. Et peut-être que là, on pourrait reconsidérer le propos tout
1: Et
0: simplement de
1: peut-être,
0: Fabien.
1: bah, parce que vous nous avez dit en off, en préparant, avant d'entrer en studio, qu'à une époque, il y avait également l'organisation de voyages sur Longwy, mais ça se fait
0: Oui, oui,
1: plus.
0: oui.
1: Ouais. Peut-être aussi, c'est le problème d'organisation du nombre de personnes qui s'occupent de l'association,
2: Bah, en
1: comme vous
2: fait,
1: venez de le
2: Pat,
1: dire.
2: ils allaient de Longwy ou à Longwy bas, c'est facile d'organiser ça.
0: Oui.
1: Alors, on revient sur le fonctionnement. Hein, c'est bien une association qui est ouverte à toute personne,
0: À toute
1: sans
0: personne,
1: condition d'âge ni de niveau
0: bien
1: d'études.
0: sûr.
1: Hein?
0: Comment on a des comment infirmiers, médecins, professeurs, des sidérurgistes, passablement, des agriculteurs. Comment c'est ouvert à tout le monde et les conférences sont abordables par toutes les personnes. Bien sûr, vu les sujets, on peut être intéressé plus ou moins par tel ou tel thème.
1: Et on vient à ce moment-là assister à la
0: Voilà.
1: conférence en fonction de
0: Oui.
1: l'intérêt qu'on peut y accorder,
0: Voilà.
1: bien entendu. Les conférences, effectivement, les sujets sont extrêmement variés. Hein, je vois que ben, on parle d'écologie, on parle de médecine, on parle de musique, on parle de peinture, enfin, on parle de vraiment beaucoup, beaucoup de choses.
0: Beaucoup de choses et les sujets sont choisis par les adhérents. Il nous arrive par Internet une liste à peu près de 160 sujets qui sont proposés par les conférenciers et on choisit tout simplement ce qui nous semble comment le plus intéressant. Alors inutile de dire, je pense que sur Longwy, je ne vous étonnerai pas en vous disant que, par exemple, il y a le problème des sorcières qui va être évoqué, le problème de Vauban, le problème des faïenceries. Ce sont des sujets qui concernent directement Longwy et qui intéressent donc les personnes.
1: D'accord. Donc les propositions de conférences viennent du siège de Nancy, hein,
0: Oui.
1: voilà. Et donc ce sont les membres de l'association entre eux qui décident de
0: De,
1: l'ensemble des conférences qui
0: voilà.
1: seront proposées. Alors, au cours de l'année scolaire, c'est comme ça que ça
0: Oui,
1: fonctionne,
0: oui, oui, oui.
1: hein, c'est ça.
0: Alors,
1: Les conférences ont lieu tout au long de l'année scolaire, donc en fait de septembre à juin,
0: oui.
1: hors vacances scolaires donc.
0: Oui, tout simplement parce que autrefois, comment le siège des conférences comment se situait à Erserange dans un cinéma, mais depuis fort longtemps. Comment les conférences sont passées à l'IUT de Longwy, dans le grand amphithéâtre, près de, comment, juste en face de la plaine de jeu. Et donc là, c'est plus abordable, plus facile, tout simplement pour nous. Voilà. Et c'est comme l'IUT, parfois, n'est pas chauffé pendant les périodes scolaires, on comprend que à partir de ce moment-là,
1: pendant
0: ça
1: les périodes
0: soit
1: de vacances, il n'est pas chauffé,
0: période de vacances.
1: oui.
0: Donc, les conférences sont situées à ce moment-là. Voilà. Et puis, on a un matériel qui est performant
1: Bien
0: parce
1: sûr,
0: que
1: le matériel de l'UIT qui est mis à disposition.
0: il y a Célia, une informaticienne qui est là. Et en cas de problème, comment avec les conférences, avec comment l'écran, etc., les ordinateurs, elle est là pour régler les problèmes.
1: Alors, ces conférences, en tout cas en ce qui concerne Longwy, comme vous venez de le dire, elles sont présentées à l'amphithéâtre de l'IUT de Longwy. Elles ont lieu donc tous les jeudis
0: Tous les jeudis à
1: à
0: 14h30,
1: 14h30.
0: voilà.
1: Pourquoi avoir choisi ce créneau du jeudi et du début d'après-midi?
0: Alors,
1: Ça correspond au nombre aux adhérents, à ceux qui sont adhérents à l'association?
0: Non, non, c'est
1: Non.
0: simplement que le jeudi, il n'y a pas en principe de
1: De cours
0: cours
1: en
0: en
1: amphithéâtre.
0: amphithéâtre.
1: D'accord.
0: Alors, de temps en temps, il arrive que l'amphithéâtre soit pris par des événements, mais en règle générale, c'est toujours là, et donc c'est plus facile, tout simplement. Et puis, l'heure a été choisie parce que, comme le public, j'ai dit, ce sont essentiellement des personnes retraitées, il y a l'heure de la sieste. Alors, on comprend que c'est simplement tout ça. Voilà. Et
1: C'est pour
0: puis,
1: éviter de faire la sieste alors.
0: il y a aussi des personnes qui viennent parfois d'un petit peu loin. Villerue, Ville-et-la-Montagne, Longuyon, parce que comment les adhérents viennent comment pas seulement de Longwy, mais des environs de Longwy. Voilà.
1: Alors, peut-être enfin, pas le problème. La question qui peut se poser, mais ce que vous faites est tout à fait louable, c'est que, comme vous venez de le dire, c'est en semaine, c'est pendant les périodes scolaires, c'est à 14h30. Ce sont des conférences qui peut-être, malheureusement, sont peut-être un peu, pas fermées, mais pas nécessairement ouvertes à la jeunesse.
0: Ah, c'est vrai qu'on n'a pas souvent de jeunes. Mmh. Et moi, je le regrette. Mmh. Mais c'est un choix qui a été fait parce que j'imagine qu'on aurait pu faire les conférences le soir. Mais là aussi, c'est difficile, comment pour certaines personnes, avec leur voiture, tout simplement de venir, de conduire la nuit.
1: Mmh. Voilà. Mmh. D'accord. OK.
3: Oui, les après-midi aussi, les jeunes sont en cours et puis voilà,
0: oui.
3: Les étudiants de l'IUT aussi pourraient venir.
0: En principe, le jeudi après-midi, il n'y a pas de cours, mais ils pourraient venir. Mmh. Il arrive parfois que des jeunes viennent quand ils savent que le sujet les intéresse.
3: D'accord.
1: D'accord.
0: Et surtout, en particulier, les étudiants étrangers.
1: Puisque
0: à l'IUT, il y a passablement de Chinois, des étudiants qui viennent d'Afrique,
3: oui.
0: Du Niger, du Congo, etc. Donc là, mais on n'a pas souvent des sujets sur l'Afrique, malheureusement. Là aussi, on pourrait le regretter.
1: Mmh. On va venir aux divers sujets qui sont abordés lors de ces conférences, et notamment du programme à venir, pour en parler un petit peu avec nos auditeurs et auditrices. Donc, vous l'avez expliqué, vous recevez un programme, vous faites vous ici des choix, étant entendu que, éventuellement, si des personnes ne peuvent pas assister à la conférence, on peut éventuellement retrouver ces mêmes conférences à Thionville ou à Verdun pour ce qui est le plus près.
0: Bien sûr, mmh. Oui, oui.
1: D'accord.
0: Il n'y a pas de problème. Et donc, on présente sa carte d'adhérent et puis comme on est accepté, tout simplement.
1: Mmh, d'accord. Voilà. Donc, l'adhésion à l'antenne de Longwy vaut adhésion à toutes les autres
0: bien
1: antennes.
0: Bien sûr, bien
1: d'accord,
0: sûr.
1: D'accord, d'accord. Très bien. Venons un petit peu justement au programme pour peut-être aller chez nos auditeurs auditrices et qui voudraient rejoindre l'association et participer à ces conférences. Effectivement, j'ai regardé, c'est extrêmement varié. Il y a deux semaines en arrière, le sujet c'était le 8 octobre, c'était quel avenir pour la mondialisation?
0: Oui.
1: Point d'interrogation.
0: Oui, c'était un sujet percutant, tout simplement, et très, très intéressant, qui a été, point de vue, qui a été exposé par M. Lavica, qui s'occupe, d'économie, de politique. C'est vraiment...
1: on précise que les conférenciers, effectivement, ce sont des personnes qualifiées, hein, souvent des professeurs d'université, etc.
0: On a toutes sortes de personnes, on a des agriculteurs, on a des guides conférenciers, un égyptologue. Cette année, on va avoir un capitaine de frégate. L'an dernier, on avait deux généraux qui sont venus, des ingénieurs, par exemple, de spécialisés dans le domaine de la communication, de l'information. Et ça a été l'occasion de parler de l'IA, tout simplement, l'intelligence artificielle. Donc là, et ces conférenciers viennent essentiellement de Lorraine, mais pas seulement, parce que il y en a qui viennent de Paris, de Troyes, de l'université de Troyes. Mais je le répète, toute personne, les sujets sont abordables.
1: Oui. Alors, parlons des futurs sujets qui arrivent cette semaine. Le 15 octobre, c'est cette semaine. Hein,
0: c'est vendredi ou jeudi.
1: Voyage au cœur de la Thaïlande. Alors là, vraiment, on passe de la mondialisation au voyage au cœur de la Thaïlande. Non, mais ça montre effectivement le caractère très divers des sujets qui sont abordés.
0: Tout à fait. Mmh. On a des sujets, j'ai envie de dire, de voyage, parce qu'on aura sur la Corée, sur la Mongolie, donc au point de vue géographique, des sujets historiques qui vont être proposés, des sujets sur l'art, essentiellement sur la peinture, Turner, par exemple. On a des sujets, j'ai envie de dire d'actualité. On a parlé de la mondialisation, mais il va y avoir un sujet sur l'Iran, qui pose aujourd'hui bien des problèmes.
1: Beaucoup de questions.
0: Et donc ça sera très intéressant. Mmh. Voilà. C'est des sujets historiques, par exemple, je pense au château sur les Moyen-Âges. Au Moyen-Âge.
1: Oui, ça sera le 3 décembre. Voilà. Les châteaux et forteresses en Lorraine au Moyen-Âge. En Lorraine.
0: En Lorraine.
1: D'accord.
2: À ne pas louper.
1: Ouais. Voilà. et pour montrer encore la diversité des sujets abordés, le 15 octobre, c'est le voyage au cœur de la Thaïlande. Et quelques temps après, le 5 novembre, on passe à la Lorraine au cinéma.
0: La Lorraine au cinéma, mmh. Oui.
1: Ouais. Et la semaine d'après, le 12 novembre, on parlera de Vauban.
0: De Vauban,
1: alors,
0: oui.
1: Là, alors, Vauban, c'est...
2: Au cinéma,
1: c'est
2: au cinéma ou...
1: Non, été, Vauban, ingénieur militaire, voilà. Gentilhomme, agronome et homme politique.
0: Le sujet a été plébiscité tout simplement par les adhérents. Il n'y avait pas de problème. L'autre sujet qui a été plébiscité, c'est les faïenceries à Longwy.
1: Oui, voilà. D'accord. Le 19 novembre, pour poursuivre, okay. Là, on parlera des fées et des sorcières.
0: Oui.
1: Alors, est-ce que c'est un rapport avec la fête de la sorcière, ici, qui a lieu tous les ans dans le secteur?
0: Oui, d'une certaine manière.
1: D'une certaine manière.
0: Parce qu'à Filières, autrefois, oui. Il y a eu des sorcières et elles ont été jugées. Mm-hmm. Bon, c'est très, très intéressant de se pencher sur la sorcellerie dans le PIO. Et on a des surprises quand on examine le sujet.
1: D'accord. Là, ça sera plutôt quand les fées et les sorcières envahissent l'opéra. L'opéra de Paris, je pense. Oui, c'est ça.
0: L'opéra en général. En tant que musique, en tant que...
2: L'opéra Garnier, hein.
0: Voilà.
1: Oui, oui, mais l'opéra en général. Ouais. D'accord. Dans la musique de l'opéra. Et on poursuit, on va aller un petit peu jusqu'à la fin de l'année. Le 26 novembre, là, ça sera la Mongolie. Après la Thaïlande, on passera à la Mongolie. Terre de chamanisme. Ouais, oui, le chaman.
0: Le chaman, là aussi, ben, c'est dans la continuité tout simplement de la sorcellerie, j'ai envie de dire, on est toujours dans le même thème. Et puis la Mongolie, c'est un pays assez particulier, assez...
2: Tu as déjà été
0: Non, jamais, je suis allé en Chine, mais jamais en Mongolie, mais j'aimerais bien y aller.
2: Ah, parce qu'il paraît, il y a beaucoup de Chinois en Chine et de Mongoliens en Mongolie. Quoi.
0: Ici, à l'IUT, il y a eu des étudiants mongoliens qui venaient donc de Mongolie. Mmh. Voilà.
2: Des Chinois avec
0: qui on les reconnaissait très facilement à leur visage.
2: Bah, ça dépend parce qu'ils ressemblent beaucoup aux Asiatiques chinois un peu quand même, non?
0: C'est quand même différent.
2: C'est un peu plus montagneux, oui.
0: C'est beaucoup plus, leur visage est beaucoup plus buriné, beaucoup plus bronzé. Et les traits sont beaucoup plus rugueux, j'ai envie de dire. Mmh. Mais ça doit être dû au climat. Mais ça risque d'être très, très intéressant.
1: Oui, non, mais tous les... Alors, justement, on poursuit, on va aller jusqu'à la fin de l'année. Le 3 décembre, on l'a évoqué, les châteaux et forteresses en Lorraine au Moyen-Âge.
0: Oui.
1: Voilà.
2: On va y aller,
1: Pat. Puis en plus, effectivement, des châteaux et forteresses en Lorraine, on n'en manque pas.
0: On n'en manque pas.
1: Ouais. Le 10 décembre, alors là, on passe complètement à autre chose. On parle de Georges Bizet. Voilà.
0: Oui.
1: Compositeur de l'Arlésienne et de Carmen. Mais encore, point d'interrogation.
0: Oui,
1: alors, dans ce genre de conférence, par exemple, de Bizet, qui évoque Georges Bizet, est-ce que vous écoutez des morceaux de Bizet?
0: Bien sûr, oui, bien sûr. Comment les conférences sont toujours illustrées. Alors, tout simplement, arrive qu'il y ait non pas des films en entier, mais des extraits de films, des extraits de musique. Et puis, essentiellement, grâce aux techniques modernes, on a l'ordinateur et sont projetés sur l'écran, grand écran de l'amphithéâtre, des images, des cartes postales, des photos, des affiches.
1: Donc la conférence, c'est une forme de ciné-débat, de document-débat, de docu-débat.
0: Oui.
1: C'est ça, à chaque fois.
0: Oui.
1: Hein, c'est pas simplement un conférencier qui vient parler, c'est aussi animé.
0: C'est aussi animé, oui.
1: Des images, de la musique, etc.
0: Oui.
1: D'accord, préciser pour les auditeurs qui nous écoutent ce matin et qui pourraient dire, tiens, pourquoi pas venir à l'Université de la Culture Permanente. Oui. On va terminer l'année 2026, on va pas faire toute l'année après le début de l'année. On parlera après comment on peut vous retrouver. Le 17 décembre, avant les vacances scolaires. Alors là, c'est un sujet...
0: C'est encore un sujet d'actualité.
1: Ah oui, la transition énergétique, enjeux et défis.
3: Oh là là, effectivement, oui.
0: Là, c'est quelque chose de bon.
2: Dans les châteaux.
0: Qui va être tout simplement, sans doute merveilleux. Et c'est cette conférence va être donnée par Gérard Bonhomme, qui est un ancien professeur qui est de l'IUT de Longwy, et qui est ensuite allé tout simplement à Nancy. Alors, c'est un sujet... en pleine actualité et au moment où les présidentielles sont
1: dans quelques mois,
0: eh bien, automatiquement, je pense que ça va être très, très prenant. Voilà. Et de même qu'on aura plus tard un sujet sur comment l'agrobiologie. Voilà.
1: Ouais. Donc ce sont effectivement des sujets vraiment d'actualité et qui vont occuper effectivement le débat politique de ces mois à venir. Donc c'est aussi l'occasion d'en parler à l'amphithéâtre du LIT de Longwy. Quand ces conférences sont terminées, est-ce qu'il y a une suite? Est-ce qu'on en tire une conclusion, un compte-rendu? Enfin, qu'est-ce qui se passe après la conférence?
0: Alors, d'abord, à la fin de la conférence, n'importe quelle personne qui est présente peut poser des questions, interroger, demander des précisions. Et parfois, ça provoque un débat, tout simplement, dans l'Assemblée. Et puis, la suite, c'est que parfois, les conférenciers ont écrit un livre qui approche sur le sujet ou qui est assez voisin. Par exemple, il y avait deux livres sur la mondialisation qui n'étaient pas du conférencier, mais ils nous ont été présentés avec les... l'un était le prix Nobel, tout simplement, d'économie. Donc, c'est quelque chose qui permet d'aller un peu plus loin dans la conférence. Voilà. Et puis, quand on sort de l'amphithéâtre, il y a toujours des groupes de personnes qui sont là et qui sont en train de discuter, qui sont en train d'évoquer tel et tel sujet. C'est à la fois passionnant, c'est convivial, et puis on sent l'enthousiasme tout simplement. D'ailleurs, je crois que je n'ai jamais vu une conférence qui ne se termine pas par des applaudissements. Voilà.
1: Et puis il y a aussi ce, après quand on rentre chez soi son analyse personnelle peut-être quelque chose auquel on n'a pas pensé tout de suite et sur lequel on peut revenir dans sa tête ensuite pour approfondir éventuellement les choses. C'est tout l'intérêt de la conférence.
0: La conférence sur la mondialisation, il nous a été exposé l'historique de la mondialisation, et puis après la mondialisation en ce moment avec ses diverses formes, et l'auteur a tout simplement proposé une évolution de la mondialisation, comment elle allait peu à peu se transformer par rapport à ce que l'on connaît. Et comment donc l'avenir, c'est même si on est des personnes d'un certain âge, c'est toujours intéressant, soit pour soi-même, soit pour les petits-enfants, tout simplement d'en savoir un peu plus.
1: Bien sûr, il y a aussi la transmission aux plus jeunes. Et c'est ce qu'on peut regretter, que
2: justement, il y a
1: les jeunes ne puissent pas participer à ces diverses conférences. Mais bon, voilà, vous avez expliqué pourquoi les jeunes ont... Enfin, l'idée de conférence est intéressante aussi, peut-être parce que on sort du cadre habituel, notamment pour les jeunes, des tablettes, de l'ordinateur, de téléphone. Il y a le contact direct et il y a le débat, surtout. Parce que débattre avec l'intelligence artificielle, je ne suis pas sûr que ça soit vraiment...
2: C'est question-réponse, je pense. Des fois, il y a question-réponse, je pense, avec le public.
0: Bien sûr. Ouais. Parce que en règle générale, il y a à peu près 75 inscrits. Cette année... je ne sais pas, on doit tourner autour déjà de 60 inscrits, mais il y a des personnes qui ne sont pas encore venues parce que soit elles sont en cure, soit elles ont des problèmes de santé, etc., mais qui vont revenir, et donc ça a fait un public assez considérable, et donc moi j'aime bien, et puis comme il m'arrive souvent de présenter les conférenciers, c'est aussi un contact direct qui se fait.
2: L'idée sur question-réponse, ça veut dire que c'est interactif, en fait.
0: Oui, c'est interactif. Il arrive même que le conférencier soit interrompu pour demander une précision et un éclaircissement sur tel ou tel point.
2: Je peux y aller alors? J'interromps toujours tout le monde.
0: Il n'y a pas de problème.
1: C'est vrai, Fabien. Vous avez raison de le préciser. On l'a pas évoqué. Hein, actuellement, l'antenne de Longwy compte à peu près 65 membres. Voilà, donc c'est ce qui explique que la participation des membres aux conférences, c'est comment vous retrouvez les 65? Ça dépend des jours,
0: ça dépend du climat. Quand, par exemple, il y a du verglas, ça pose parfois quelques petits problèmes. Et puis, l'autre considération que je ferai, c'est qu'au printemps, Il y a une certaine évaporation des adhérents parce que c'est le moment où le jardin commence au mois de mai. Mmh. Donc d'accord. À partir de ce moment-là, voilà. Certains préfèrent être dehors.
1: S'occupent autrement.
0: Voilà.
1: S'occupent autrement.
0: Mais autrement, on a des fidèles, vraiment, et il y a même des personnes qui ont leur siège attitré dans l'amphithéâtre.
3: Ah,
0: et il n'est pas question de leur prendre.
1: Comme voilà. À l'Assemblée nationale, voilà. Chacun son numéro. D'accord. Alors, justement, là, on a évoqué un peu le programme que vous allez présenter de conférences jusqu'à la fin de cette année. Ça se poursuivra, bien entendu, au premier semestre 2027.
0: Bien sûr.
1: Comment on peut, si tout le monde n'a pas noté, comment on peut retrouver ce programme? Il y a un site internet, il y a une, enfin, je sais pas, une page Facebook, comment ça se passe?
0: Il y a un site internet, tout simplement. Donc, j'ai pas le site
1: c'est
0: là.
1: C'est celui de Nancy, je suppose.
0: Oui, oui, c'est celui
1: c'est
0: de Nancy.
1: Celui de, hein. Alors, je le donne, c'est www.ucp-6-nancy.org.
0: Voilà.
1: Voilà. On retrouve là l'ensemble des programmes de chaque antenne.
0: De chaque antenne.
1: De chaque antenne. D'accord.
0: Et puis, il y a le Républicain Lorrain qui publie,
1: qui annonce,
0: oui, comment toujours, qui annonce oui. Tout oui. Simplement les conférences telles qu'elles vont se produire. Et quand.
1: Et nous, on profite ici à la radio, quand c'est dans le Républicain Lorrain, de l'annoncer également au micro de la radio.
0: Et quand les personnes viennent s'inscrire, le jeudi, au début de séance, nous leur donnons tout simplement le programme des conférences.
1: Pour les semaines à venir.
0: Et même si parfois il y a des petits changements, par exemple l'an dernier, il y a eu deux changements du fait que un professeur qui était sur le quai de la gare à Metz et puis qui a fait un malaise. Alors la conférence a été remise à une date ultérieure. Voilà.
1: Tout ça est noté. Moi, j'ai fait le tour de mes questions, Monsieur Jacob. Est-ce que vous auriez quelque chose à ajouter, peut-être un élément qu'on n'aurait pas mis en avant, de votre part?
0: Moi, je dois dire que ça fait 4 ans, parce que avant, je travaillais. Alors, c'était pas toujours évident, mais ça fait 4 ans que, tout simplement, j'anime. J'ai envie de dire, oui, animateur, c'est le mot que l'on peut employer, tout simplement les conférences. On installe le matériel, on accueille le conférencier. Je dois dire que ça se passe toujours dans une convivialité extraordinaire. Et puis, moi, ce qui me surprend, parce que, j'ai été enseignant, mais il y a des sujets où je me dis, oh, ça va être... Je sais pas.
1: Pas terrible.
0: Bon,
1: quoi.
0: Pas terrible.
1: Oui.
0: Et on a des surprises extraordinaires. Voilà.
1: C'est sans doute lié au fait qu'il y a le débat entre les personnes, il y a l'échange entre les personnes.
0: Voilà.
1: Et le fait d'échanger.
0: Ah, le fait d'échanger.
1: Ça donne toute la valeur à une conférence. Bien sûr, je pense. Ouais.
0: Oui, oui.
1: Je pense que c'est tout à fait normal que les choses se passent comme ça. Eh bien, on vous remercie d'être venu à notre micro, Monsieur Jacob.
0: Merci
1: à vous. Présenter tout ça. C'est vrai qu'on l'évoque de temps en temps à notre micro quand les annonces paraissent dans le Républicain Lorrain et on en parle, on annonce ça dans l'agenda des événements locaux. Eh bien là, au moins, on a eu les explications sur ce qu'est l'association de l'université de la culture permanente.
0: Et si vous voulez venir comme ça pour voir un petit peu comment ça se passe, ou sur un thème qui vous intéresse, il n'y a pas de problème, on vous accueillera avec grand plaisir.
1: On demandera à Fabien de choisir son thème moment-là.
2: C'est vite réglé. C'est quand le prochain, Dominique?
1: Le prochain
0: c'est jeudi.
1: C'est jeudi, voyage au cœur de la Thaïlande.
0: Voilà.
2: Bah, allons-y. C'est présenté par qui, la conférence? Clara Morgan
1: Faut rigoler un peu. Hein. C'est Frédéric Maguin, guide conférencier du patrimoine.
0: Voilà.
2: Tu as déjà été en Thaïlande, Dominique?
0: On a des voyageurs qui reviennent et puis qui sont contents de venir tout simplement. Bon, d'autant plus que la frontière n'est pas loin. Vous voyez ce que je veux dire?
1: Ah oui, tiens, justement, une question, vous évoquez ça. Est-ce que dans les adhérents, dans les membres de l'association, il y a des gens qui viennent de l'autre côté de la frontière où c'est vraiment...
0: Non.
1: Mais ça pourrait être le cas, éventuellement. Vous resurveillez les gens sans problème.
0: Oui. Par exemple, nous avons un égyptologue, mais il est français et il enseigne tout simplement à Reims.
1: D'accord.
2: Il est adhérent?
0: En règle générale, oui, il y a un certain nombre de conférenciers qui sont adhérents.
1: En tout cas, pourquoi pas, le message y passe, si des auditeurs, auditrices côté belge ou côté luxembourgeois nous écoutent ce matin, je pense qu'ils sont également les bienvenus à ces conférences.
0: Il n'y a pas de problème.
1: Et ils pourraient se présenter, ceux qui seront intéressés par la Thaïlande, eh bien, ce jeudi à 14h30 à l'IUT, à l'amphithéâtre de l'IUT de Longwy. Et puis tous les autres, je l'ai dit, on pourra, mais je le remettrai sur la page Facebook de notre radio, on mettra le site internet où on peut trouver l'ensemble du programme.
2: Merci beaucoup.
1: Merci monsieur Jacob.
0: Merci à vous.
3: Merci Dominique.
1: Bonne fin de journée à vous. Et puis avant de passer à la revue de presse, on va écouter un petit morceau de Angèle et Kaminski Phoenix.

0: C'était Night Call, Kaminsky Phoenix et la très belle voix d'Angèle. Nous avons trois éditions du Républicain Lorrain Longwy sous les yeux avec Dom pour la vue de presse du week-end complet et d'aujourd'hui lundi.
1: Alors, le journal de samedi était un petit peu bizarre, mais en raison d'un mouvement social interne, il n'était pas en mesure de réaliser le journal dans sa, configuration habituelle. Voilà. Donc, ils sont excusés auprès des lecteurs. Alors, Longwy, le personnel de l'hôpital se mobilise. Notre maternité, eh bien, on la garde. Notre maternité doit vivre, c'est le mot d'ordre de la mobilisation face au risque que les accouchements ne puissent plus se dérouler à l'hôpital de Mont-Saint-Martin. Ce vendredi matin, 120 personnes ont répondu à l'appel du personnel. Des discussions sont engagées avec la direction pour exiger des moyens. Donc notre colère est réelle et notre inquiétude profonde. Ce vendredi matin, à l'entrée de l'hôpital de Mont-Saint-Martin, Sherazade Beskovi prend la parole. La porte-parole du collectif pour la maternité est entourée par une vingtaine de membres du personnel de l'établissement et en face, une centaine de personnes ont répondu à l'appel. Des professionnels de santé, des élus et des citoyens. Alors, quels soins ici demain? Objectif, maintenir les accouchements au sein de l'établissement. En effet, l'autorisation d'exploitation de la maternité accordée par l'Agence régionale de santé n'est pas acquise, du fait notamment d'un manque de médecins titulaires et d'un nombre de naissances descendu à 300 par an. De ce fait, un scénario prévoit que les accouchements se déroulent au centre hospitalier régional de Metz-Thionville. Mont-Saint-Martin se réduirait alors à un centre de périnatalité, ce que refuse catégoriquement le personnel. Nous demandons de la transparence à notre établissement et à notre direction, quels soins seront accessibles ici demain? Oui, c'est une bonne question. Les femmes doivent avoir un accès complet aux soins. On ne peut pas jouer avec la vie des mères et des bébés. Alerte Émilie Malèche. Lors d'une grossesse, la première des sécurités, c'est la proximité. En cas d'urgence, chaque minute compte. Poursuit la sage-femme et conscient des difficultés de recrutement, les membres du collectif refusent toutefois le transfert des accouchements. Face au manque de soignants, plutôt qu'une fermeture définitive, nous exigeons des moyens pour embaucher et conserver notre maternité. Ce vendredi, après le rassemblement, la direction a rencontré les responsables syndicaux lors d'un comité social et économique, ainsi que l'équipe de la maternité, de façon à faire le point. Pour l'heure, il n'y a rien d'arbitré ni de validé, assure Clément Lacoin. Ces échanges ont permis d'évoquer des enjeux, les attentes et la qualité de la prise en charge des patientes, sans occulter les difficultés rencontrées parfois par les équipes, complète le directeur du groupe SOS Santé. Bon.
0: Vas-y, Dom.
1: Prochain point d'étape, mercredi 14 octobre, avec des élus du bassin de Longwy.
0: Très bien. Je précise que mercredi. C'est mercredi, je crois, que nous recevons des représentants syndicaux sur ce sujet de la CFDT, je crois, à ce même micro, si je ne me trompe pas, dans le programme de cette semaine de la matinale.
1: Alors, allons-y toujours, voiture ventouse, déjà 130 enlèvements réalisés en 2026. Et l'année n'est pas finie. La police municipale poursuit ses actions en faveur de la sécurité et de la propreté de la commune, en s'occupant notamment de la question des voitures dites ventouses, ces véhicules qui restent garés au même endroit sans interruption pendant une longue période. Au cours de la semaine du 14 septembre, 6 véhicules ont été enlevés sur le territoire communal et à ce jour, 80 véhicules sont encore en attente d'enlèvement. Voilà, depuis le début de l'année, 2026, 130 enlèvements ont été réalisés. Ils concernent des véhicules en infraction avec un arrêté en stationnement abusif, en stationnement sur un trottoir ou concerné par une autre infraction, ainsi que des véhicules enlevés à la suite des réquisitions de bailleurs ou d'autres demandeurs. Donc les frais d'enlèvement et de gardiennage sont réglés directement par les propriétaires lorsqu'ils récupèrent leurs véhicules. Et pour les véhicules destinés à la destruction, un forfait est appliqué. Dans un autre cas, une facture est adressée aux propriétaires.
0: Je m'excuse, je corrige. Parce que j'avais dans la tête Mont-Saint-Martin. Non, mercredi, nous recevons des représentants du syndicat CFDT, des personnels de la commune de Mont-Saint-Martin. Voilà, suite effectivement à des manifestations qui a eu lieu devant l'hôtel de ville il y a déjà quelques temps en arrière, c'était à la fin du mois de septembre, début octobre. Excusez-moi, ça n'a rien à voir avec l'hôpital. On poursuit, mais ça serait bien peut-être effectivement de... qu'on prenne contact avec des représentants des syndicats de l'hôpital pour discuter de ce problème de la maternité qui ne date pas d'aujourd'hui. Hein.
1: Non.
0: C'est pas quelque chose...
1: Ça fait un moment
0: que l'épée de Damoclès est au-dessus de cette maternité.
1: Alors, dans le journal de dimanche, élection municipale, le recours de Mathieu Sermagy rejeté. Mathieu Sermagy avait déposé un recours concernant les élections municipales de Longwy. Le candidat avait estimé que des irrégularités avaient nui à la sincérité du scrutin. Le tribunal administratif de Nancy vient de rejeter sa protestation. Donc, on ne revotera pas à Longwy. Voilà, le résultat des élections du 22 mars 2026 vient d'être confirmé par le tribunal administratif de Longwy. Si le score du scrutin du second tour était clair et net avec la victoire de Vincent Amène, avec 1519 voix sur Mathieu Sermagy, 1306, et Thierry Alcaraz, 368. Mathieu Sermagy avait cependant déposé un recours. Le leader de la liste d'espoir pour Longwy, divers droites, avait déposé une protestation, puis un mémoire complémentaire visant à faire annuler les opérations électorales. L'avocat y soutenait que des irrégularités avaient entaché la sincérité du scrutin. Mathieu Sermagy ciblait notamment la présence de proches de Vincent Amène, divers gauches, Jean Rion, Sophia Gassem, Jean-Paul Durieux, dans divers bureaux de vote. Le candidat estimait que ces personnes avaient influencé des électeurs dans leur vote. Par décision du 17 septembre 2026, le tribunal administratif assure qu'il ne résulte pas de l'instruction que des pressions auraient été exercées sur les électeurs, ni que la présence de ces personnes aurait été en l'espace de nature à altérer la sincérité du scrutin. De même, Mathieu Sermagy avait dénoncé le fait qu'un bureau de vote numéro 3, les appuis de la liste qu'il conduisait, apposé sur le panneau électoral, avait été constamment déchiré dans la journée, obligeant son équipe à les replacer plusieurs fois, et là encore, le tribunal indique que ces faits n'ont pas été de nature à avoir altéré la sincérité du scrutin. Voilà.
0: C'est noté.
1: Alors... On parlait de l'IUT, plus de 200 élèves ont participé à l'appel de la science à l'IUT. Comme chaque année, l'IUT Longwy a organisé des ateliers scientifiques à destination des écoles primaires, des collèges et des lycées à l'occasion de la fête de la science. Le thème national de cette édition était « Saveurs savantes ». Jeudi 8 octobre, plus de 200 élèves ont ainsi participé aux 8 ateliers proposés par les enseignants, les enseignants-chercheurs de l'Institut universitaire, ainsi que par le lycée professionnel d'Arche, avec un intervenant extérieur, M. Silig. Voilà, donc les élèves reçus venaient des écoles primaires, et apparemment, ça s'est très très bien passé.
0: Mmh.
1: Le Collège des Récollets également s'est mobilisé pour Octobre Rose. Dans le cadre de cette action, les élèves de 6e, 5e, 4e et 3e ont participé à la création de petits messages de soutien inscrits sur des mains découpées qui ont ensuite été collés sur des banderoles roses, symbole de solidarité et d'engagement. Et alors, nous allons passer à Nancy. À Nancy. À Longwy.
0: À lundi.
1: À lundi, à Nancy.
0: Au journal d'aujourd'hui. Et je suppose qu'on évoque le Octobre Rose.
1: Voilà, d'Aucourt-Moulaine. Alors, dimanche, la commune d'Aucourt-Moulaine s'est Paris de Rose pour accueillir la 11e édition du Parcours Rose du PIO et 10 ans après un premier passage remarqué en 2016 qui avait réuni 1800 personnes, l'événement dédié à la lutte contre le cancer du sein a effectué un retour attendu au complexe sportif Jacques Lebrun. Donc la journée a débuté dès 9h par un échauffement dynamique pour préparer les participants avant le départ donné à 10h. Le circuit urbain d'environ 5,3 km sillonnant les rues du quartier Saint-Charles a été conçu pour être accessible à tous. Sportifs aguerris, seniors, familles et personnes à mobilité réduite ont pu progresser à leur rythme en course ou en marche. Eh bien voilà.
0: C'était hier donc à Aucourt.
1: Alors il y a encore le club de water polo a doublé ses effectifs en 4 ans. Le Grand Longwy Waterpolo a terminé sa 16e saison avec 90 licenciés, soit deux fois plus qu'il y a 4 ans. Et lors de son assemblée générale, le club a présenté ses résultats sportifs et ses projets pour la saison 2026-2027, notamment le développement de la pratique féminine. Super.
0: On va essayer de les inviter dans Aria Sport Transfrontalier.
2: Très bien.
1: Voilà, alors un petit tour de météo.
0: Bien sûr.
1: Avant de vous quitter.
2: Vas-y la grenouille.
1: Plus doux ce lundi, temps sec, mais sur certains endroits, il y aura des bancs de grisaille matinale assez fréquents et plus tenaces.
0: Sur le bas, ce matin sur le bas, hein, Serange, Saulne, Longwy-Bas,
2: toute
0: Saulne,
2: toute la vallée
0: alors était dans le brouillard.
1: Alors que Longwy-Haut était ensoleillé.
0: Quand on montait en haut des religieuses, on trouvait le ciel bleu et le soleil.
2: C'est la différence, les ouvriers, on est tout en bas et tout en haut.
1: Alors le soleil devrait réussir à s'imposer en cours de journée et de l'air doux sera en effet de retour lui aussi. Faisait 8 ce matin, il fera 15 cet après-midi, 12 demain matin et 17 demain après-midi. Voilà.
0: Bien. Alors, aujourd'hui, c'est le 12 octobre et nous souhaitons une bonne fête aux Wilfried. Bonne fête à tous les Wilfried. Et justement, tiens, il y a un dicton qui dit « Saint Wilfried ensoleillé », c'est en tout cas le cas sur les hauteurs, « deux jours plus tard, emmitouflé ».
1: Eh ben voilà.
0: Mais a priori, dans deux jours, non, ça, il devrait y avoir dans les 19-20 degrés.
1: On verra.
0: Si dans deux jours, nous serons emmitouflés.
2: On fait des paris ?
0: Allons-y, paris.
2: Moi, je te dis qu'on ne monte pas au-dessus de 15 degrés, tu verras.
0: Eh bien, deux jours plus tard, c'est quoi ça ? C'est mercredi. Ben, on verra mercredi.
2: Même jeudi, si tu veux.
0: On verra mercredi ou jeudi. Alors, quelques dates anniversaires d'un 12 octobre. On commence par les naissances. 1935, c'est la naissance du ténor italien Luciano Pavarotti, on écoute Caruso.

0: Voilà, Caruso avec Luciano Pavarotti, c'est de l'opéra, tiens. Hein,
1: oui, on
0: parlait d'opéra tout à l'heure. Tiens, 1955, la naissance de Brigitte Van Meregge. Van Meregge.
1: Tu pourrais répéter avant de rentrer en studio, s'il te plaît.
2: Alors, on va dire le nom plus simple.
0: Ah ouais, Brigitte Lahaie, bien entendu, à Tourcoing, dans le Nord. Actrice, hein. Et animatrice de radio. Voilà, Brigitte Lahaie, qui est née un 12 octobre 1904. Qu'est-ce que tu disais, Fab?
1: Bah, il n'invite pas à l'université permanente. Non?
0: Oui,
1: pas... Il y a bien Clara Morgan, pourquoi pas Brigitte Lahaie?
0: Bon, elle n'est pas invitée.
1: Mais
0: Clara
1: non, mais
0: Morgan,
1: non, mais faut
0: bon.
1: Rigoler.
0: Alors, 1941, la naissance de Jean-François Grandin. Allez, mieux connu sous le nom de Franck Alamo, chanteur français. Il débute dans les années 60 avec ce titre-là.

Voilà, vous aurez reconnu, bien entendu, Ma Biche, 1957, une autre actrice, pas du tout dans le même domaine. La naissance de Clémentine Célarier à Dakar, au Sénégal, actrice et chanteuse. J'ai découvert qu'elle était également chanteuse. Et 1962, c'est Patrick Bosseau qui naît à Marseille, humoriste et acteur français. En 2000, c'est la naissance d'Alexandre Léautey, dans les Côtes d'Armor, coureur cycliste en e-sport français en catégorie MC2, hémiplégie modérée. Il est plusieurs fois champion paralympique avec le titre de la poursuite C2 aux Jeux paralympiques d'été de 2021 à Tokyo et deux médailles d'or aux derniers Jeux paralympiques d'été de 2024 à Paris. Et il compte également de nombreux titres mondiaux, tant sur piste avec 13 médailles d'or que sur route avec 7 titres mondiaux. 1967, 12 octobre, la naissance de David Gramont, dit Tonton David à La Réunion, auteur, compositeur, interprète français de reggae. On le connaît bien entendu pour ce tube lié à un film au cinéma.

0: Chacun sa route de Tonton David, c'était
1: exactement,
0: la chanson.
1: Chacun sa route.
0: Chacun son chemin. Le titre, la chanson du film Un Indien dans la ville. Nous venons au décès d'un 12 octobre 1924, le décès d'Anatole France, écrivain français, prix Nobel de littérature en 1921. 1996, le décès de René Lacoste, ancien joueur de tennis français. Et je pense qu'il a un rapport avec une fameuse marque de vêtements, avec un certain crocodile ici du côté gauche. Et en 1971, c'est le décès de Vincent Eugène Cradock. Ah, il vaut mieux que s'appelle Gene Vincent, en Californie, chanteur américain de rock'n'roll et rockabilly qui contribue à populariser donc ces deux formes de musique. Et il est notamment le créateur de ce fameux succès.
2: On peut l'écouter jusqu'au bout pour une fois, s'il
1: te plaît. Oui, ça, ça oui.
0: Parce qu'à chaque fois, pas le temps.
2: Non, oui. C'est pas toi qui choisis.
0: On n'aura pas le temps.
2: C'est moi qui choisis.
0: Allez, on écoute. Bebop Alola.

Bibapelou, là, quelques événements d'un 12 octobre. En 1492, Christophe Colomb mouille à Samanakeï et découvre l'Amérique. En 1968, un 12 octobre, aux Jeux Olympiques de Mexico, les deux athlètes noirs américains, Tommy Smith et John Carlos, lèvent le poing avec un gant noir et baissent les yeux devant le drapeau américain. Tommy Smith avait terminé premier, je crois que c'était le 400 mètres, si mes souvenirs sont bons, ou le 200 mètres, et John Carlos, troisième. Pour se souvenir un peu de cette période de 1968, on va écouter une vraie musique de l'époque avec James Brown.

0: Voilà, musique d'époque, 1968, James Brown. 1988, c'était la loi d'adoption et de création du RMI, du revenu minimum d'insertion en France. En 2007, 12 octobre, l'attribution du prix Nobel de la paix à l'américain Al Gore, ancien vice-président
1: Dans les Simpsons.
0: De Bill Clinton, pardon. Al Gore de Bill Clinton ou de Obama, je sais plus.
2: Non,
0: Obama,
2: j'ai un doute. Clinton.
0: De Clinton.
1: T'es sûr?
0: Prix Nobel de la... On va vérifier. Prix Nobel de la paix à l'américain Al Gore et au GIEC, groupe intergouvernemental d'experts sur l'évolution du climat. Et en 1822, le 12 octobre, c'est l'indépendance du Brésil. Allez, on va mettre une samba de Janeiro.
1: Une samba zidanesque.

0: Voilà. C'est un 12 octobre en 1822, l'indépendance du Brésil. Avec la samba brésilienne.
1: On revient sur Al Gore, peut-être, non ?
0: Alors, oui, je reviens sur Al Gore. J'avais raison dès le départ. C'était bien le vice-président de, avec Bill Clinton.
1: Comme c'est Dom qui avait raison.
0: Bill Clinton.
1: Voilà.
0: Moi, j'avais un doute. Dom, t'avais vraiment raison. T'avais trouvé tout.
2: Mais recommencez, messieurs. Allez-y.
1: D'accord. Qui est le vice-président d'Obama, du coup ? Vas-y, on t'écoute.
0: Ah, vas-y. Ah. Ça, c'était qui ?
1: C'était qui, vice-président d'Obama ?
0: Allez. Ben, on aimerait bien la
1: chanson répondre. Chanson, vous le dit. Ça va ?
0: Alors, quelques événements de la semaine qui arrivent. Ben, vendredi 16 octobre à Kinépolis, à Longwy, un ciné-débat sur le thème « Quelles limites à la violence d'État ?» point d'interrogation, avec la diffusion du documentaire de David Dufresne, « Un pays qui se tient sage », et donc un débat qui suivra derrière avec des représentants de la Ligue des droits de l'homme.
1: Patrice, oui. Le vice-président de Obama était Joe Biden.
0: Ah bah oui, Joe Biden, bah, oui. Évidemment.
1: Donc Dominique, on recommence, t'es sûr Dominique ?
0: Évidemment, voilà. Joe Biden. On peut vous dire que demain, eh bien, on parlait de l'UIT de Longwy qui reçoit l'Université de la Culture Permanente. Eh bien, c'est son directeur demain qui sera à notre antenne, Haruna Souleali, qui viendra bien entendu parler de la rentrée de l'UIT de Longwy. Des nouveautés et pour cette année scolaire, et puis un point sur l'année passée. Haruna Souleali, que nous recevons toujours avec plaisir au micro de Radio Aria, qui viendra donc demain dans la matinale à 9h30. Les programmes de ce jour de Radio Aria, vous retrouvez la rediffusion en intégralité de la matinale à 12h et celle de notre invité du jour à 17h. À 14h, c'est la rediffusion de Country & Co. De jeudi dernier, émission de Gilles Martin. À 18h jusqu'à 19h, la bouteille de jazz, Yves Godot, la 520e de la bouteille de jazz. Et cette semaine, un standard, son histoire et certaines de ses interprétations avec le titre There is no greater love. On va écouter Duke Ellington dans cette chanson.

0: Voilà, c'est ce soir, du jazz, à 18h jusqu'à 19h, avec la bouteille de jazz. Donc, autour de ce titre et ses diverses interprétations. Eh bien, nous arrivons au terme de cette matinale du début de semaine, du lundi 12 octobre. On vous souhaite une bonne journée. On peut se retrouver dans une demi-heure dans Aria Sport Transfrontalier à 11h en direct. Et pour conclure cette matinale, on écoute une chanson récente, d'ailleurs, qui est en tête des hit parades, comme on dit. Une chanson d'Adèle Castillon qui s'appelle Été avec toi, pardon. Voilà, rendez-vous dans les sports ou sinon demain à 9h30 dans la matinale.
1: Bonne journée.

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Country & Co, bonsoir à toutes et à tous. Country & Co, votre rendez-vous country music sur Radio Aria 99.6 tous les jeudis 18h-19h. 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Pendant une heure, le meilleur de la musique country, bluegrass, country rock, americana et country alternative. Tout de suite, le programme de cette semaine. Dan Seals and Friends, The Last Duet, notre album de la semaine, il est signé du regretté Dan Seals.

Une nouveauté pour la page Bluegrass avec le groupe Full Chord accompagné par le guitariste prodige Billy Strings. 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Nous irons faire un tour le 8 octobre 1988 pour y retrouver Randy Travis, qui était numéro 1 dans les charts country avec Honky Tonk Moon.

Nous irons faire un tour le 8 octobre 1988 pour y retrouver Randy Travis, qui était numéro 1 dans les charts country avec Honky Tonk Moon. Et nous terminons.

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1: La page Bluegrass de cette semaine nous emmène dans l'ouest du Michigan, d'où est originaire le groupe Full Chord, qui est ici accompagné par le guitariste prodige Billy Strings pour le nouveau single A Breeze Came to Town.

0: Brice Camptoutan, le groupe Full Cord, originaire de l'ouest du Michigan. Groupe fondé en 2012, il était ici accompagné par le guitariste Billy Strings. On change de registre avec un petit peu de musique americana et le groupe The Northern Bell avec There's a Party Tonight.
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Dans l'ordre, il y avait le groupe The Northern Bell avec There's a Party Tonight, extrait de Even Cowgirls Get Sad, et à l'instant The Inner Sanctum of God, Buddy Miller accompagné par Emil Warris, Larry Campbell et Teresa Williams sur le nouvel album de Buddy Miller qui s'intitule tout simplement Buddy Miller. Dans la deuxième partie de l'émission, notre CD nouveauté de la semaine sera consacré à Dan Seals, mais en attendant, pour la séquence rétro, nous allons faire un tour avec une autre star de la musique country, Randy Travis.

0: Et oui, effectivement, la séquence rétro est consacrée à Randy Travis qui était numéro 1 le 8 octobre 1988 avec Honky Tonk Moon, titre extrait de l'album Old 8 by 10.
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Honky Tonk Moon, Randy Travis, numéro 1, le 8 octobre 88, pour la séquence rétro de cette semaine. Voici à présent le prometteur Braxton Keith avec Little Bit by Little Bit.

Erdogan, le Zac Brown Band accompagné par Marcus King qu'on avait vu au Blues Express l'an passé du côté du Fond de Gras. Juste avant, le prometteur Braxton Keith avec Little Bit by Little Bit, extrait de Wild Am Deal. Il est temps de passer à notre album Nouveauté de la semaine, qui est un album de Dan Seals sur lequel il interprète des duos avec quelques stars de la musique country. Dan Seals nous a quittés le 25 mars 2009. Premier extrait, Dan Seals avec Blake Shelton et le superbe Big Wheels in the Moonlight.

Big Wheels in the Moonlight, Dan Seals et Blake Shelton sur l'album Dan Seals and Friends, The Last Duets, notre album nouveauté de la semaine de Country & Co, comme c'est la coutume dans cette émission. Deux autres extraits de cet album nouveauté de cette semaine. Tout d'abord, Dan Seals accompagné par John Ford, collé I'd Really Love to See You Tonight, et juste après, Dan Seals, mais cette fois-ci accompagné par la superbe voix de Vince Gill, The Rage On.

C'était ouais, John Dan Seals avec Vince Gill, juste avant ce même Dan Seals, accompagné par John Forcolet avec I'd Really Love to See You Tonight. Deux titres extraits de Dan Seals and Friends, The Last Duet, sorti sur le label, Melody Place, notre album nouveauté de la semaine de Country & Co. Place à présent à Bobo Barnes et This Is Happening.

Nouvelle venue dans Country & Co, Jess Williamson avec Goodbye All That, juste avant Bobo Burns, This Is Happening, extrait de Too Many Miles. On referme cette émission avec notre séquence Petit Label et Hot Disc, le label écossais, extrait de sa dernière compilation numéro 334. Voici le groupe The Charles Six, c'est un groupe britannique aux sonorités West Coast et il nous interprète If We Passed in the Road.

If We Pass in the Road, c'est avec le groupe The Charlesses que se referme ce Country & Co. Je vous rappelle votre rendez-vous Country Music sur Radio Aria 99.6 tous les jeudis 18h-19h, rediffusion le lundi entre 14 et 15h. Je vous souhaite de passer une excellente semaine, une excellente soirée. Salut, bye bye.

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2: Nous accueillons dans notre studio au micro Dominique Jacob. Bonjour Monsieur Jacob.
3: Bonjour Fabrice. Dominique.
4: Bonjour Dominique. Bonjour Fabien.
2: Alors, bonjour Dominique Jacob, qui est administrateur de un des administrateurs, oui. Il n'est pas tout seul, de l'association L'Université de la Culture Permanente, antenne de Longwy. Alors, on va déjà lui demander un petit peu de nous rappeler ce qu'est cette association, l'Université de la Culture Permanente.
4: Alors, l'UCP, l'Université de la Culture Permanente, est une association qui est née en 1974 à Nancy et qui a essaimé dans toute la région Lorraine et en particulier à Longwy, parce que ça fait déjà plus de 35 ans que nous sommes à Longwy. Mmh. Et donc, les antennes les plus proches, c'est Verdun, Briey et puis Thionville. Mmh. Voilà.
2: D'accord. Donc, plus de 50 ans d'existence.
4: Oui.
2: En ce qui concerne l'université en elle-même, oui. Et environ 35 ans pour l'antenne de Longwy.
4: Oui.
2: Effectivement, des antennes, il y a celle de Longwy, vous évoquez, il y en a en Lorraine, puisqu'il y en a en Meuse, il y en a en Moselle, il y en a en Vosges. J'ai vu qu'il y en avait également en Haute-Marne.
4: En Haute-Marne,
2: donc,
4: oui,
2: effectivement,
4: bien sûr.
2: Cette association rayonne, on va dire, sur une grande partie du Grand Est depuis plus de 50 ans.
4: Tout à fait.
2: Voilà.
4: Et on est en passe, là, on est en discussion, tout simplement, pour aller à Metz.
2: D'accord. Alors, là, on a donné le la durée de vie de cette association, et qu'est-ce qu'elle fait? Qu'est-ce qu'elle propose, cette association?
4: Alors, elle propose sur Longwy essentiellement des conférences. Mmh. Pendant la période scolaire, il y a environ 26 conférences, 25, 26, ça dépend des années, qui sont proposées au public, tout simplement, aux adhérents. Mmh. Donc, il suffit d'adhérer à l'UCP, pour la modique somme de 58 euros, ce qui fait à peu près 2 euros par conférence, ce qui est c'est minime, mais ça permet de faire fonctionner tout simplement l'association et d'inviter les conférenciers. Mmh. En revanche, sur Nancy, il y a des voyages, il y a des cours qui sont organisés, etc.
2: Des ateliers également,
4: voilà.
2: Oui. À Longwy, l'antenne de Longwy, c'est essentiellement des conférences.
4: C'est essentiellement des conférences.
2: Fabien ?
5: Ouais, moi j'ai une petite question. Culture permanente, pourquoi toujours que des conférences ? Pourquoi que des conférences ?
4: Parce qu'on a pensé tout simplement que c'était offrir au public tout simplement des informations et de la culture. Voilà. Donc,
5: Culture, ça ne s'arrête pas qu'aux conférences, on est d'accord. Quoi.
4: Oui, on est une petite association. Il y a 3 membres qui sont administrateurs. Il y a Madame Nicolas, qui est malheureusement assez âgée. Il y a Monsieur Guineman, s'occupe essentiellement de l'administration, et puis moi-même. Alors, à 3, organiser une petite association, il y a 3 membres qui sont administrateurs. Il y a Madame Nicolas, qui est malheureusement assez âgée. Il y a Monsieur Guineman, s'occupe essentiellement de l'administration, et puis moi-même. Alors, à 3, organiser autre chose, ça nous semble

0: ça permet d'enrichir justement la culture générale sur des sujets très divers et variés qui sont proposés par l'association.
1: Mais si d'autres personnes venaient nous rejoindre, des bénévoles, il n'y a pas de problème, on les accueille avec plaisir, et peut-être que là, on pourrait reconsidérer le propos tout simplement de Fabien.
0: Parce que vous nous avez dit en off, en préparant, avant d'entrer en studio, qu'à une époque, il y avait également l'organisation de voyages sur Longwy,
1: oui,
0: mais ça ne se fait plus.
1: Oui, oui.
0: Ouais. Peut-être aussi, c'est le problème d'organisation du nombre de personnes qui s'occupent de l'association, comme
2: arrête,
0: vous venez de le dire.
2: Ils allaient de Longwy ou à Longwy-Bas, c'est facile d'organiser, ça.
1: Oui.
0: Alors, on revient sur le fonctionnement. Hein, c'est bien une association qui est ouverte à toute personne, sans condition d'âge ni de niveau d'études.
1: Bien sûr. Hein. Comment on a des infirmiers, médecins, professeurs, des sidérurgistes passablement, des agriculteurs. Comment c'est ouvert à tout le monde et les conférences sont abordables par toutes les personnes. Bien sûr, vu les sujets, on peut être intéressé plus ou moins par tel ou tel thème.
0: Et on vient à ce moment-là assister à la conférence en fonction de l'intérêt qu'on peut y accorder, bien entendu. Les conférences, effectivement, les sujets sont extrêmement variés. Hein, je vois que on parle d'écologie, on parle de médecine, on parle de musique, on parle de peinture. Enfin, on parle de vraiment beaucoup
1: de choses. Et les sujets sont choisis par les adhérents. Il nous arrive par Internet une liste à peu près de 160 sujets qui sont proposés par les conférenciers et on choisit tout simplement ce qui nous semble comment le plus intéressant. Mmh. Alors inutile de dire, je pense que sur Longwy, je ne vous étonnerai pas en vous disant que par exemple il y a le problème des sorcières qui va être évoqué, le problème de Vauban, le problème des faïenceries. Ce sont des sujets qui concernent directement Longwy et qui intéressent donc les personnes.
0: D'accord. Donc les propositions de conférences viennent du siège de Nancy,
1: hein, oui.
0: Voilà. Et donc ce sont les membres de l'association entre eux qui décident de l'ensemble des conférences qui seront proposées. Alors au cours de l'année scolaire, c'est comme ça que ça fonctionne.
1: Oui.
0: Hein, c'est ça. Alors, les conférences ont lieu tout au long de l'année scolaire, donc en fait de septembre à juin.
1: Oui.
0: Hors vacances scolaires. Donc.
1: Oui, tout simplement parce que autrefois. Le siège des conférences se situait à Erserange dans un cinéma, mais depuis fort longtemps, les conférences sont passées à l'IUT de Longwy, dans le grand amphithéâtre, juste en face de la plaine de jeu. Et donc là, c'est plus abordable, plus facile, tout simplement, pour nous. Voilà. Et c'est comme l'IUT, parfois, n'est pas chauffé pendant les périodes scolaires, on comprend que à partir de ce moment-là,
0: Périodes de vacances, il n'est pas chauffé.
1: Périodes de vacances, donc les conférences sont situées à ce moment-là. Voilà. Et puis on a un matériel qui est performant,
0: de l'UIT qui est mis à disposition.
1: Voilà. Il y a une informaticienne qui est là et en cas de problème, avec les conférences, avec l'écran, etc., les ordinateurs, elle est là pour régler les problèmes.
0: Alors ces conférences, en tout cas en ce qui concerne Longwy, comme vous venez de le dire, elles sont présentées à l'amphithéâtre de l'IUT de Longwy. Elles ont lieu donc tous les jeudis.
1: Tous les jeudis à 14h30. Voilà.
0: Pourquoi avoir choisi ce créneau du jeudi et du début d'après-midi?
1: Alors,
0: ça correspond aux adhérents, à ceux qui sont adhérents à l'association?
1: Non. C'est simplement que le jeudi, il n'y a pas en principe de cours.
0: De cours en amphithéâtre.
1: En amphithéâtre.
0: D'accord.
1: Alors, de temps en temps, il arrive que l'amphithéâtre soit pris par des événements, mais en règle générale, c'est toujours là. Et donc, c'est plus facile, tout simplement. Et puis, l'heure a été choisi parce que comme le public, ce sont essentiellement des personnes retraitées, il y a l'heure de la sieste. Alors on comprend que c'est simplement ça. Voilà.
0: Et c'est puis, pour éviter de faire la sieste alors.
1: Et puis il y a aussi des personnes qui viennent parfois d'un petit peu loin. Villerue, Villers-la-Montagne, Longuyon, parce que les adhérents viennent pas seulement de Longwy, mais des environs de Longwy. Voilà.
0: Alors, peut-être, la question qui peut se poser, mais ce que vous faites.

0: est tout à fait louable. C'est que, comme vous venez de le dire, c'est en semaine, c'est pendant les périodes scolaires, c'est à 14h30. Ce sont des conférences qui, peut-être, malheureusement, sont peut-être un peu, pas fermées, mais pas nécessairement ouvertes à la jeunesse.
1: Ah, c'est vrai qu'on n'a pas souvent de jeunes. Et moi, je le regrette. Mais c'est un choix qui a été fait parce que j'imagine qu'on aurait pu faire les conférences le soir. Mais là aussi, c'est difficile, comment pour certaines personnes, avec leur voiture, tout simplement de venir, de conduire la nuit. Voilà.
0: D'accord. OK.
2: Les après-midi aussi, les jeunes sont en cours et puis les étudiants de l'IUT aussi pourraient venir.
1: En principe, le jeudi après-midi, il n'y a pas de cours, mais ils pourraient venir. Il arrive parfois que des jeunes viennent quand ils savent que le sujet les intéresse.
2: D'accord.
0: D'accord.
1: Et surtout, en particulier, les étudiants étrangers. Puisque à l'IUT, il y a passablement de Chinois, des étudiants qui viennent d'Afrique, du Niger, du Congo, etc. Donc mais on n'a pas souvent des sujets sur l'Afrique, malheureusement. Là aussi, on pourrait le regretter.
0: On va venir aux divers sujets qui sont abordés lors de ces conférences, et notamment du programme à venir, pour en parler un petit peu avec nos auditeurs et auditrices. Donc, vous l'avez expliqué, vous recevez un programme, vous faites vous ici des choix, étant entendu que, éventuellement, si des personnes ne peuvent pas assister à la conférence, on peut éventuellement retrouver ces mêmes conférences à Thionville ou à Verdun pour ce qui est le plus près.
1: Bien sûr, oui. Il n'y a pas de problème. Et donc, on présente sa carte d'adhérent et puis comme on est accepté, tout simplement.
0: D'accord. Voilà. Donc, l'adhésion à l'antenne de Longwy, vous adhésion à toutes les autres antennes.
1: Bien sûr.
0: Très bien. Venons un petit peu justement au programme pour peut-être aller chez nos auditeurs, auditrices et qui voudraient rejoindre l'association et participer à ces conférences. J'ai regardé, c'est extrêmement varié. Il y a deux semaines en arrière, le sujet c'était le 8 octobre, c'était quel avenir pour la mondialisation? Point d'interrogation.
1: Oui, c'était un sujet percutant, tout simplement, et très, très intéressant, qui a été, point de vue, qui a été exposé par M. Lavica, qui s'occupe, d'économie, de politique. C'est vraiment.
0: On précise que les conférenciers, effectivement, ce sont des personnes qualifiées, souvent des professeurs d'université, etc.
1: On a toutes sortes de personnes, on a des agriculteurs, on a des guides conférenciers. On a un égyptologue. Cette année, on va avoir un capitaine de frégate. L'an dernier, on avait deux généraux qui sont venus, des ingénieurs, par exemple, de spécialisés dans le domaine de la communication, de l'information. Et ça a été l'occasion de parler de l'IA, tout simplement, l'intelligence artificielle. Donc là, et ces conférenciers viennent essentiellement de Lorraine, mais pas seulement, parce que il y en a qui viennent de Paris, de Troyes, de l'université de Troyes. Mais je le répète, toute personne, les sujets sont abordables.
0: Oui. Alors, parlons des futurs sujets qui arrivent cette semaine. Le 15 octobre, c'est cette semaine.
2: C'est vendredi ou jeudi.
0: Voyage au cœur de la Thaïlande. On passe de la mondialisation au voyage au cœur de la Thaïlande. Non, mais ça montre effectivement le caractère très divers des sujets qui sont abordés.
1: Tout à fait. On a des sujets, j'ai envie de dire, de voyage, parce qu'on aura sur la Corée, sur la Mongolie, donc au point de vue géographique, des sujets historiques qui vont être proposés, des sujets sur l'art, essentiellement sur la peinture, Turner, par exemple. On a des sujets, j'ai envie de dire d'actualité. On a parlé de la mondialisation, mais il va y avoir un sujet sur l'Iran, qui pose aujourd'hui bien des problèmes.
0: Beaucoup de questions.
1: Et donc ça sera à coup sûr très intéressant. Voilà. Des sujets historiques, par exemple, je pense au château sur les Moyen-Âge. au Moyen-Âge.
0: Oui, ça, voilà. Ça sera le 3 décembre. Voilà. Les châteaux et forteresses en Lorraine au Moyen-Âge. En Lorraine.
1: En Lorraine.
0: D'accord.
3: À ne pas louper. Hein.
0: Ouais. Pour montrer encore la diversité des sujets abordés, le 15 octobre, c'est le voyage au cœur de la Thaïlande. Et quelques temps après, le 5 novembre, on passe à la Lorraine au cinéma.
1: La Lorraine au cinéma, oui.
0: Ouais. Et la semaine d'après, le 12 novembre, on parlera de Vauban.
1: De Vauban,
0: alors
1: oui.
0: Là, Vauban, ça,
3: au cinéma,
0: Vauban, Vauban, ingénieur militaire, voilà. Gentilhomme, agronome et homme politique.
1: Le sujet a été plébiscité tout simplement par les adhérents. Il n'y avait pas de problème. L'autre sujet qui a été plébiscité, c'est les faïencerie à Longwy.
0: Oui, voilà. D'accord. Le 19 novembre, pour poursuivre, okay. Là, on parlera des fées et des sorcières.
1: Oui.
0: Alors, est-ce que c'est un rapport avec la fête de la sorcière, ici, qui a lieu tous les ans dans le secteur?
1: Oui, d'une certaine manière. À Filières, autrefois, oui. Il y a eu des sorcières et elles ont été jugées. Mm-hmm. Bon, c'est très, très intéressant de se pencher sur la sorcellerie dans le pays haut. Et on a des surprises quand on examine le sujet.
0: D'accord. Là, ça sera plutôt quand les fées et les sorcières envahissent l'opéra. L'opéra de Paris, je pense. Oui, c'est ça.
1: L'opéra en général. En tant que musique, en tant que...
3: L'opéra Garnier, hein.
1: Voilà.
0: Oui, oui, mais l'opéra en général, ouais. D'accord. Dans la musique de l'opéra. Et on poursuit, on va aller un petit peu jusqu'à la fin de l'année. Le 26 novembre, là, ça sera la Mongolie. Après la Thaïlande, on passera à la Mongolie. Terre de chamanisme. Ouais, oui, le chaman.
1: Le chaman, là aussi, ben, c'est dans la continuité tout simplement, comment, de la sorcellerie, j'ai envie de dire, on est toujours dans le même thème. Et puis, la Mongolie, c'est un pays assez particulier, assez...
3: T'as déjà été
1: Je suis allé en Chine, mais jamais en Mongolie, mais j'aimerais bien y aller.
3: Ah, parce qu'il paraît, il y a beaucoup de Chinois en Chine et de Mongoliens en Mongolie. Quoi.
1: Ici, à l'IUT... il y a eu des étudiants mongoliens qui venaient donc de Mongolie. Mmh. Voilà.
3: Des Chinois avec
1: On les reconnaissait très facilement à leur visage.
3: Bah, ça dépend parce qu'ils ressemblent beaucoup aux Asiatiques chinois un peu quand même, non?
1: C'est quand même différent.
3: Plus montagneux, oui.
1: C'est beaucoup plus, leur visage est beaucoup plus buriné, beaucoup plus bronzé. Les traits sont beaucoup plus rugueux, j'ai envie de dire. Mmh. Mais ça doit être dû au climat. Mais ça risque d'être très, très intéressant.
0: Oui, non, mais tous les... Alors justement, on poursuit, on va aller jusqu'à la fin de l'année. Le 3 décembre, on l'a évoqué, les châteaux et forteresses en Lorraine au Moyen-Âge.
1: Oui.
0: Voilà.
3: On va y aller, Pat.
0: Ça, puis en plus, effectivement, des châteaux et forteresses en Lorraine, on n'en manque pas.
1: On n'en manque pas.
0: Ouais. Le 10 décembre, alors là, on passe complètement à autre chose, on parle de Georges Bizet. Voilà. Oui. Compositeur de l'Arlésienne et de Carmen. Mais encore, point d'interrogation.
1: Oui,
0: alors, dans ce genre de conférence, par exemple, de Bizet, qui évoque Georges Bizet, est-ce que vous écoutez des morceaux de Bizet?
1: Bien sûr. Comment les conférences sont toujours illustrées. Alors, tout simplement, arrive qu'il y ait des, non pas des films en entier, mais des extraits de films, des extraits de musique. Et puis, essentiellement, grâce aux techniques modernes, on a l'ordinateur et sont projetés sur l'écran, le grand écran de l'amphithéâtre, des images, des cartes postales, des photos, des affiches.
0: Donc la conférence, c'est une forme de, je vais pas dire de ciné-débat, de document-débat, de docu-débat.
1: Oui.
0: C'est ça, à chaque fois.
1: Oui.
0: Hein, c'est pas simplement un conférencier qui vient parler, c'est aussi animé.
1: C'est aussi animé,
0: Des images, de la musique, etc.
1: Oui.
0: D'accord. Préciser pour les auditeurs qui nous écoutent ce matin et qui pourraient se dire, tiens, pourquoi pas venir à l'Université de la Culture Permanente. Oui. On va terminer l'année 2026. On va pas faire toute l'année après le début de l'année. On parlera après comment on peut vous retrouver. Le 17 décembre, avant les vacances scolaires. Alors là, c'est un sujet...
1: c'est encore un sujet d'actualité.
0: Ah oui, la transition énergétique, enjeux et défis.
2: Oh là là, effectivement, oui.
1: Là, c'est quelque chose de bon...
3: Dans les châteaux.
1: Qui va être tout simplement, sans doute merveilleux. Et c'est cette conférence va être donnée par Gérard Bonhomme, qui est un ancien professeur qui est de l'IUT de Longwy, et qui est ensuite allé tout simplement à Nancy. Alors, c'est un sujet... en pleine actualité et au moment où les présidentielles sont dans
0: quelques mois,
1: eh bien, automatiquement, je pense que ça va être très, très prenant. Voilà. De même qu'on aura plus tard un sujet sur l'agrobiologie.
0: Voilà. Ouais. Donc, ce sont effectivement des sujets vraiment d'actualité et qui vont occuper effectivement le débat politique de ces mois à venir. Donc, c'est aussi l'occasion d'en parler à l'amphithéâtre du LIIT de Longwy. Quand ces conférences sont terminées, est-ce qu'il y a une suite? Est-ce qu'on en tire une conclusion, un compte rendu? Enfin, qu'est-ce qui se passe après la conférence?
1: Alors, d'abord, à la fin de la conférence, n'importe quelle personne qui est présente peut poser des questions, interroger, demander des précisions. Parce que parfois ça provoque un débat tout simplement dans l'assemblée. Et puis la suite, c'est que parfois les conférenciers ont écrit un livre qui approche sur le sujet ou qui est assez voisin. Par exemple, il y avait deux livres sur la mondialisation qui n'étaient pas du conférencier, mais ils nous ont été présentés avec les... l'un était le prix Nobel, tout simplement, d'économie. Donc, c'est quelque chose qui permet d'aller un peu plus loin dans la conférence. Voilà. Et puis, quand on sort de l'amphithéâtre, il y a toujours des groupes de personnes qui sont là et qui sont en train de discuter, qui sont en train d'évoquer tel et tel sujet. C'est à la fois passionnant, c'est convivial, et puis on sent l'enthousiasme tout simplement. D'ailleurs, je crois que je n'ai jamais vu une conférence qui ne se termine pas par des applaudissements. Voilà.
0: Et puis il y a aussi ce, après quand on rentre chez soi, son analyse personnelle de quelque chose auquel on n'a pas pensé tout de suite mais sur lequel on peut revenir dans sa tête ensuite pour approfondir éventuellement les choses. C'est tout l'intérêt de la conférence.
1: La conférence sur la mondialisation, il nous a été exposé l'historique de la mondialisation et puis après la mondialisation en ce moment avec ses diverses formes. Et l'auteur a tout simplement proposé une évolution de la mondialisation, comment elle allait peu à peu se transformer par rapport à ce que l'on connaît. Et l'avenir, c'est même si on est des personnes d'un certain âge, c'est toujours intéressant, soit pour soi-même, soit pour les petits-enfants, tout simplement d'en savoir un peu plus.
0: Bien sûr, il y a aussi la transmission aux plus jeunes. Et c'est ce qu'on peut regretter que
3: justement, peut-être
0: les jeunes ne puissent pas participer à ces diverses conférences. Mais bon, voilà, vous avez expliqué pourquoi les jeunes ont... Enfin, l'idée de conférence est intéressante aussi peut-être parce que on sort du cadre habituel, notamment pour les jeunes, des tablettes, de l'ordinateur, de téléphone. Il y a le contact direct et il y a le débat surtout. Parce que débattre avec l'intelligence artificielle, je ne suis pas sûr que ça soit vraiment...
3: C'est question-réponse, je pense. Des fois, il y a question-réponse, je pense, avec le public.
1: Bien sûr. Ouais. Parce que en règle générale, il y a à peu près 75 inscrits. Cette année... je ne sais pas, on doit tourner autour déjà de 60 inscrits, mais il y a des personnes qui ne sont pas encore venues parce que soit elles sont en cure, soit elles ont des problèmes de santé, etc., mais qui vont revenir. Et donc, ça a fait un public assez considérable. Et donc, moi, j'aime bien. Et puis, comme il m'arrive souvent de présenter les conférenciers, c'est aussi un contact direct qui se fait.
3: Voilà. Il est sur questions-réponses, ça veut dire que c'est interactif en fait.
1: Oui, c'est interactif. Il arrive même que le conférencier soit interrompu pour demander une précision et un éclaircissement sur tel ou tel point.
3: Je peux y aller alors? J'interromps toujours tout le monde.
1: Il n'y a pas de problème.
0: C'est vrai, Fabien. Vous avez raison de le préciser. On l'a pas évoqué. Hein, actuellement, l'antenne de Longwy compte à peu près 65 membres. Voilà, donc c'est ce qui explique que la participation des membres aux conférences, C'est comment vous retrouvez les 65 c'est, alors, ça dépend des jours, des, enfin, en fonction
1: bon, ça, de... ça dépend du climat. Mmh, parce que quand, par exemple, il y a du verglas, ça bien pose sûr. Parfois ouais, quelques ouais, petits problèmes. Et puis, l'autre considération que je ferai, c'est qu'au printemps, il y a une certaine évaporation des adhérents parce que c'est le moment où le jardin commence au oui. mois de mai. Mmh, donc, d'accord. à partir de ce moment-là, voilà. ben, certains comment, préfèrent être dehors.
0: S'occupent autrement.
1: voilà.
0: S'occupent autrement.
1: Mais autrement, on a des fidèles, vraiment, et il y a même des personnes qui ont leur siège attitré dans l'amphithéâtre.
2: Non,
1: et
2: d'accord.
1: il n'est pas question de leur prendre.
0: Comme voilà. à l'Assemblée nationale, voilà. chacun son numéro. D'accord. Alors, justement, là, on a évoqué un peu le programme que vous allez présenter de conférences jusqu'à la fin de cette année. Ça se poursuivra, bien entendu, au premier semestre 2027.
1: Bien sûr.
0: Comment on peut, si tout le monde n'a pas noté, comment on peut retrouver ce programme? Il y a un site internet, il y a une, enfin, je sais pas, une page Facebook, comment ça se passe?
1: Il y a un site internet, tout simplement. Donc, j'ai pas le, le site
0: c'est
1: là.
0: C'est celui de Nancy, je suppose.
1: Oui, oui, c'est celui
0: c'est
1: de Nancy.
0: Celui de, hein. Alors, je le donne, c'est www.ucp-6-nancy.org.
1: Voilà.
0: Voilà. On retrouve là, voilà, l'ensemble des programmes de chaque antenne.
1: De chaque antenne.
0: De chaque antenne.
1: D'accord. Et puis, il y a le Républicain Lorrain qui publie,
0: qui annonce,
1: comment,
0: toujours,
1: qui annonce tout simplement les conférences telles qu'elles vont se produire.
0: Et quand. Et nous, on profite ici à la radio, quand c'est dans le Républicain Lorrain, de l'annoncer également au micro de la radio.
1: Et quand les personnes viennent s'inscrire, comment, dans le jeudi, au début de séance, nous leur donnons tout simplement le programme des conférences.
0: Pour les semaines à venir.
1: Voilà. Et même si parfois il y a des petits changements, par exemple l'an dernier, il y a eu deux changements du fait que un professeur qui était sur le quai de la gare à Metz et puis qui a fait un malaise. Alors la conférence a été remise à une date ultérieure. Voilà.
0: Tout ça est noté. Moi, j'ai fait le tour de mes questions, Monsieur Jacob. Est-ce que vous auriez quelque chose à ajouter, peut-être un élément qu'on n'aurait pas mis en avant, de votre part ?
1: Moi, je dois dire que ça fait 4 ans, parce que avant, je travaillais. Alors, ce n'était pas toujours évident, mais ça fait 4 ans que, tout simplement, j'anime. J'ai envie de dire, oui, animateur, c'est le mot que l'on peut employer, tout simplement les conférences. On installe le matériel, on accueille le conférencier. Je dois dire que ça se passe toujours dans une convivialité extraordinaire. Et puis, moi, ce qui me surprend, parce que, j'ai été enseignant, mais il y a des sujets où je me dis, oh, ça va être... Je sais pas.
0: Pas terrible.
1: Bon,
0: quoi.
1: Pas terrible.
0: oui.
1: Et on a des surprises extraordinaires. Voilà.
0: C'est sans doute lié au fait qu'il y a le débat entre les personnes, il y a l'échange entre les personnes.
1: Voilà.
0: Et le fait d'échanger.
1: Le fait d'échanger.
0: Ça donne toute la valeur à une conférence. Bien sûr, je pense.
1: Oui, oui. Oui.
0: Je pense que c'est tout à fait normal que les choses se passent comme ça. Eh bien, on vous remercie d'être venu à notre micro, Monsieur Jacob.
1: Merci à vous.
0: Présenter tout ça. C'est vrai qu'on l'évoque de temps en temps à notre micro quand les annonces paraissent dans le Républicain Lorrain et on en parle, on annonce ça dans l'agenda des événements locaux. Eh bien là, au moins, on a eu les explications sur ce qu'est l'association de l'université de la culture permanente.
1: Et si vous voulez venir comme ça pour voir un petit peu comment ça se passe, ou sur un thème qui vous intéresse, il n'y a pas de problème, on vous accueillera avec grand plaisir.
0: On demandera à Fabien de choisir son thème moment-là.
3: C'est vite réglé. C'est quand le prochain, Dominique?
0: Le prochain
1: c'est jeudi.
0: C'est jeudi, voyage au cœur de la Thaïlande.
1: Voilà.
3: Bah, allons-y. C'est présenté par qui, la conférence? Clara Morgan?
0: Faut rigoler un peu. Hein. C'est Frédéric Maguin, guide conférencier du patrimoine.
1: Voilà.
3: Tu as déjà été en Thaïlande, Dominique?
1: On a des voyageurs qui reviennent et puis qui sont contents de venir tout simplement.
3: À parler.
1: Bon, d'autant plus que la frontière n'est pas loin. Vous voyez ce que je veux dire?
0: Ah oui, tiens, justement, une question, vous évoquez ça. Est-ce que dans les adhérents, dans les membres de l'association, il y a des gens qui viennent de l'autre côté de la frontière? Ou c'est vraiment...
1: Non.
0: Mais ça pourrait être le cas, éventuellement. Vous recevriez les gens sans problème.
1: Oui. Par exemple, nous avons un égyptologue, mais il est français et il enseigne tout simplement à Reims.
0: D'accord.
3: Il est adhérent ?
1: Il est, en règle générale, oui, il y a un certain nombre de conférenciers qui sont adhérents.
3: Voilà.
1: Voilà.
3: Mmh. Voilà.
0: Ben, en tout cas, tiens, pourquoi pas, le message y passe. Si des auditeurs, auditrices, côté belge ou côté luxembourgeois, nous écoutent ce matin, je pense qu'ils sont également les bienvenus
1: oui,
0: à ces conférences.
1: Il n'y a pas de problème.
0: Et ils pourraient se présenter, ceux qui seront intéressés par la Thaïlande, eh bien, ce jeudi à 14h30 à l'IUT, à l'amphithéâtre de l'IUT de Longwy. Et puis tous les autres, je l'ai dit, on pourra, mais je le remettrai sur la page Facebook de notre radio, on mettra le site internet où on peut trouver l'ensemble du programme.
3: Merci beaucoup.
0: Merci, voilà. Monsieur Jacob.
1: Merci, voilà.
2: Merci, Dominique.
0: Bonne fin de journée à vous.

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Bonjour, bonsoir, vous êtes sur Radio Aria 99.6 et vous écoutez le magazine numéro 520 de la bouteille de jazz, magazine hebdomadaire autour du jazz présenté par Yves Gudeau. Sixième émission de cette 13e saison. Cette semaine, reprenons quelques-unes de nos rubriques habituelles. Ce soir, un standard, son histoire et quelques-unes de ses interprétations. There is no greater love. La première apparition de ce morceau se trouve sur la face B du 78 tours Life Begins When You're in Love du film The Music Goes Round avec Woody Herman au chant. Ce morceau est un succès modeste, atteignant la 20e place des charts une semaine en 1936 avec le Isham Jones Orchestra.

Les paroles sont de Marty Symes. C'est le dernier enregistrement d'Hicham Jones en tant que chef d'orchestre. Quelques mois après, il ne se consacra plus qu'à la composition et confia la direction de l'orchestre à Woody Herman. Succès modeste, sans doute, mais morceau repéré dès 1936 par le grand Duke Ellington, qui l'enregistra la même année sur le 78 tours de chez Brunswick, toujours en face B. La face A étant « Isn't Love the Strangest Thing ». En voici cette version.

D'ailleurs, sur ce 78 tours, le morceau s'intitule No Greater Love. On peut trouver aussi comme nom There's No Greater Love. Ce morceau est souvent interprété comme une ballade. Un des meilleurs exemples est la version de Dinah Washington, disque Dinah Jams de 1955, avec au saxophone alto Herb Geller, à la contrebasse George Morrow ou Keeter Betts, batterie Max Roach, piano Junior Mounts ou Richie Powell, saxophone ténor Aaron Land, trompette Clark Terry, Clifford Brown, Maynard Ferguson.

Voici l'interprétation façon ballade de Miles Davis, disque Miles de 1956, avec à la basse Paul Chambers, batterie Philip Joe Jones, piano Red Garland, trompette Miles Davis. Suivi d'une autre interprétation, beaucoup plus groovy, plutôt medium tempo, toujours de Miles Davis, disque Four and More de 1964, avec à la basse Ron Carter, batterie Tony Williams, piano Herbie Hancock, saxophone ténor, George Coleman et trompette, bien sûr, Miles Davis.

Voici la version du pianiste Horace Parlant en 1960, disque Movin' and Groovin' avec Sam Jones à la contrebasse et Al Harewood, batterie.

Vous êtes toujours sur Radio Raya 99.6 et vous écoutez La Bouteille de Jazz, émission hebdomadaire autour du jazz. Cette semaine, un standard, son histoire et quelques-unes de ses interprétations. There is no greater love. Les paroles sont de Marty Symes. C'est un parolier américain né en 1904 et décédé en 1953. Plusieurs de ses textes furent des succès. Darkness on the Delta pour Mildred Bailey en 1932, Somebody's Thinking of You Tonight pour Sam Brown en 1938, How Many Hearts Have You Broken pour Stan Kenton en 1943, par exemple, voilà, et celui-ci, bien sûr, There Is No Greater Love, qui deviendra, lui, un standard. La plupart des versions chantées furent interprétées par des femmes. Voici la version de Peggy Lee sur son disque The Man I Love de 1957. La particularité de l'orchestre qui l'accompagne est qu'il était dirigé par Frank Sinatra.

Voici une traduction Google des paroles de Marty Sims. Donc, there is no greater love. 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Une autre version chantée, plus moderne, ben voici celle d'Amy Winehouse de son disque Frank de 2003.

La musique a été composée donc par Hisham Jones. C'est un compositeur, chef d'orchestre, violoniste, saxophoniste et pianiste américain, né en 1894 et décédé en 1956. En tant que chef d'orchestre, sa formation a été très populaire dans les années 20 et début des années 30. Elle ne jouait pas spécialement du jazz, mais des musiques douces et mélancoliques. En tant que compositeur, il eut beaucoup de succès avec des morceaux comme Broken Hearted Melody, Swinging Down the Lane, I See You in My Dream, The One I Love Belongs to Somebody Else, It Had to Be You, Indiana Moon, etc. etc. Tous ces morceaux datent des années 20, début des années 30. Et comme déjà dit, en 1936, il prend sa retraite et laisse la baguette de chef d'orchestre à Woody Herman. Ce groupe deviendra d'ailleurs le Herman's Herd à partir de 1943. Une autre version, instrumentale cette fois-ci, celle du pianiste Michael Tyner, disque Inception de 1962, avec Art Davis contrebasse et Elvin Jones batterie.

Voyons voir un peu la musique. Donc, ce morceau est de forme tout à fait standard, 32 mesures, 4 phrases de 8 mesures, de forme A, A', B, A'. Une première phrase A, une deuxième phrase A', pratiquement la même que A, sauf sur sa fin, le pont, on va dire B, et une dernière phrase, la même que A'. Voici la version du disque de Sam Getz avec Kenny Barron, en duo, disque People Time de 1992.

Quant à la forme harmonique du morceau, deux bémols à la clé, donc en si bémol majeur, pas très compliqué. Le A, mesure 1, accord de si bémol, mesure 2, mi bémol 7 qui vous amène à la tonalité de la bémol, mesure 3, ça tombe bien, on est donc en la bémol, mais c'est un la bémol 7 qui, comme tout accord de septième, peut nous amener à deux tonalités, soit très bémol, soit sol. Mesure 4, on a un sol, donc un sol 7, qui peut nous amener à do ou sol bémol. Mesure 5 et 6, on est donc, il a choisi la tonalité do 7, qui lui, à son tour, peut nous amener à fa ou à si. Mesure 7 et 8, on est en fa 7, qui peut nous amener à la tonalité de si bémol ou de mi. Ça tombe bien, puisque le premier accord du deuxième A est un si bémol. On appelle ce genre de suite en musique un cycle des cartes, suite très logique. Deuxième A, on commence par le si bémol et on a la même chose que sur le premier A jusqu'à la mesure 5. Mesure 5, on en est arrivé à do septième, donc do septième. Mesure 6, do mineur 7, fa 7, ce qui nous amène tout de suite à la tonalité de si bémol pour la mesure 7, 8 du deuxième A. Le pont, sur les six premiers accords, on reste en sol mineur. Sol mineur, c'est la relative mineure de si bémol majeur pour les musiciens. Et pour tout le monde d'ailleurs. Et mesure 7 et 8, on a deux accords, do 7 et fa 7, qui nous ramènent à la tonalité de si bémol pour revenir au deuxième A. Et voilà. Une autre version, celle du guitariste Meistern, version bien enlevée au niveau du tempo, disque Standards and Other Songs de 1992, avec Holfurster batterie, Jay Anderson contrebasse, Gilles Goldstein clavier.

Voilà, cette bouteille de jazz est presque vide. There is no greater love. Vous pouvez aussi trouver des versions par Billie Holiday, Patti Page, Sonny Rollins, Nat King Cole, Ahmad Jamal, Sammy Davis Jr., Aretha Franklin, le groupe Circle, Buddy Shaw, Cedar Walton, Lady Bro, etc., etc. La semaine prochaine, un autre disparu récemment dont je voulais un peu retracer la carrière. Je pense au pianiste René Urtréger. On ne va pas finir cette bouteille de jazz par un morceau de Miles Davis, puisqu'on en a eu deux durant l'émission. Alors, une dernière version de ce morceau, je vous propose celle de Sonny Rollins, disque Way or West de 1957 avec Ray Brown, contrebasse, et Shelly Manne à batterie. Sur ce, je vous remercie pour votre écoute, vous dis bonsoir et à la semaine prochaine.

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Je sais même pas par où commencer en fait. En même temps, c'est la première fois que je fais ça, donc vous m'excuserez si ça part un petit peu dans tous les sens ou si je suis trop confus. Faut dire qu'en ce moment, j'ai bien du mal à mettre mes idées au clair quand même. J'ai bien du mal à trouver mes mots. Enfin voilà, je vous dresse le tableau vite fait. Je suis né dans une famille plutôt aisée, j'ai toujours été privilégié. J'ai jamais manqué d'amour ni de rien d'autre d'ailleurs, même si ma mère, qui vient quand même d'un milieu assez populaire, était parfois un peu sévère avec mes frères et moi. À l'école, j'étais bon élève, à la maison, j'étais poli. Je me souviens pas avoir fait trop de conneries étant petit. Par contre, j'ai fait des études correctes et aujourd'hui, je sais que mon parcours est plus ou moins tracé. 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Ça me rend claustro et agressif. Et puis j'ai vraiment l'air d'un gland dans mon costard trop grand et mal taillé. Que même si je voulais faire semblant, il y aurait toujours marqué en gros troufion sur mon front. Et puis tous ces gens qui cherchent absolument à s'entasser, qui poussent, qui suent, qui sifflent entre leurs dents comme des serpents. 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Non mais tu comprends, il est hyper important ce dossier. Le client ira que 300 euros l'heure, alors tu te débrouilles, tu vas chercher sur Google s'il faut, mais tu me finis ça pronto. Ah oui, vous avez parfaitement raison, oui. C'est de ma faute, oui. Je suis pas assez réactif. Ah, c'est drôle, oui. Collez-moi des gifles. Connard. Et si t'allais plutôt te carrer des poignées de porte dans le cul pour voir ?

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